0: à être raté.
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3: N'étant plus maire de Paris depuis les dernières élections présidentielles, municipales, pardon, beaucoup de gens se disent mais que fait Anne Hidalgo?
4: C'est vrai, on n'a pas de nouvelles.
5: Va-t-elle revenir? Est-ce que c'est la retraite?
4: Fais du compost.
5: Fais du compost. Patriarcat, là. Resserre tes jambes, elles vont choper froid. Vas-y.
6: Bonjour Annie.
5: Alors laissez-moi vous dire avant de commencer, les blaireaux. D'abord, vous ne m'avez pas manqué. Et d'une.
7: Super.
5: Je veux aussi préciser que non. Non, ce n'est pas que les Parisiens qui ne m'aimaient pas. Non, les Parisiens étaient distancés par le génie de mes idées.

0: Et je mettrai un éthylotest à la tête de l'Assemblée nationale. S'il vient violer, c'est que les députés seront bourrés. Mauvaise nouvelle pour la chaîne parlementaire qui n'aura plus rien à diffuser. Ouais. Écoutez, on verra. En attendant, je vais prendre ma trottinette électrique et aller faire des doigts aux Parisiens coincés dans les embouteillages.
1: D'accord.
0: Pour les énerver, ça c'est à moi. C'est ma faute.
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2: Il fait très chaud dans toute la France, notamment dans l'ouest du pays. Ça dépasse celle de mai 1922. Il faisait déjà très chaud en 1922. C'est fou, hein.
3: Comme quoi.
2: Et on a regardé un truc qu'ils m'ont montré tout à l'heure sur Internet, la différence entre les années 70 ou 80 en France.
3: Oui, c'est ça.
2: Et
3: ça,
2: la météo.
3: Oui.
2: Même température, il disait quoi?
3: Il disait très beau temps à venir, très belle semaine à venir.
4: Profitez-en.
3: Avec les mêmes températures, 30-35.
2: Ça, c'était dans les années 80. Ouais. Et aujourd'hui,
3: avec la France était jaune. Et aujourd'hui, maintenant, t'as la même chose. La carte, elle est rouge fluo. Ouais. Et il y a marqué, on va tous mourir.
2: Ouais. c'est vrai. Il y a quand même une différence. On ne voit pas le temps de la même façon. Les températures maximale dépasse fréquemment les 30 et les 32 degrés. Encore aujourd'hui dans toute la France, des pointes locales à 35 degrés. Température en plein été, tout le monde dit qu'on va effectivement mourir, c'est pas possible. Appelez-moi le président, voir si quand même tout va bien.
4: Canicule en Bretagne.
2: Et moi Macron.
5: Vous êtes en communication avec le standard de la présidence de la République française.
6: Il y a du soleil et des nanas, la la
2: la la,
6: en avant les deux roues, la la la la la la, on va s'enfouer jusque là,
2: la la la la la,
6: et la néoline,
2: la la
6: la la la. Comment ça va, multiloulou d'Europe 2? Est-ce que vous êtes en forme?
2: Mais oui, monsieur le président, il fait beau, il y a un petit côté vacances d'été quand même avant l'heure, non?
6: Ça, vous l'avez dit.
2: Bah ouais.
6: Il fait tellement chaud que j'ai dormi à poil en étoile de mer, dans le lit. La clim sur les valseuses. Oh là là, quel bonheur, c'était royal.
2: Monsieur le Président, laissez-moi vous rappeler que nous sommes à l'antenne.
6: Oui, c'est vrai. Voilà. Mais à un moment donné, il faut dire les termes. La clim, c'est la vie.
2: Oui, bah alors.
6: Et j'irai jusqu'au bout. Parce que c'est notre projet, la clim.
2: Oui, non.
6: C'est notre projet.
2: Oui, je suis d'accord.
6: Oh, excusez-moi, je me suis un peu enflammé.
2: Oui, on ne peut pas dire trop ça. En ce moment, la clim, c'est pas quand même tendance. Alors, les Français, notamment les Bretons, aujourd'hui, doivent faire attention à l'alerte canicule. Hein.
6: Oui. Eh bien, écoutez, monsieur Coé, c'est là que je me rends compte que j'ai foutu la France dans la merde.
2: Ah oui ?
6: Le carburant n'a jamais été aussi haut. Et en plus de ça, la canicule est en Bretagne. Il est temps que je parte, hein.
2: Ouais.
6: J'étais en train de me poser la question hier soir en dormant. Peut-être temps se barrer, là.
2: Oui, mais monsieur le Président, la météo, c'est

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3: Oui, je vais parler des menaces de nos parents à l'époque, qui sont peut-être encore valables aujourd'hui. On avait le fameux « si tu rentres, tu ressors plus ».
2: Ah, oui.
3: Celle-là, elle est plus compliquée aujourd'hui, je pense.
2: Ah, t'as eu ça, toi? Tu rentres, tu ressors
3: plus. Mais tu sais, t'allais avec tes copains, tu faisais du vélo, machin.
2: Bah, oui.
3: Et des fois, t'avais pas prévenu. T'avais pas prévenu, et puis tu mettais longtemps, et puis t'avais soif, donc tu disais, je vais rentrer à la maison, juste boire un coup et je vais ressortir. Mmh. Et là, ta mère, elle te chopait. Eh, là, si tu rentres, tu ressors plus.
2: Ouais. Ah, non, mais c'est vrai.
3: Grosse menace.
2: Ouais, t'as raison.
3: Donc tu restais avec tes copains jouer dehors, puis si t'avais soif.
2: Ce qui est fou, quand même, c'est qu'on se rend compte qu'aujourd'hui, nos enfants, quand ils sortent, on est devenu ultra parano.
3: Ah bah maintenant, oui,
2: envoie-moi un SMS quand t'arrives. Envoie-moi un SMS sur la route. Envoie-moi un SMS pour dire que t'es dans le Uber. Envoie-moi un SMS pour dire que t'es chez ton copain.
4: Déjà, non, mais on les piste déjà.
2: On les piste, on les trace. Téléphone. Vous imaginez qu'avant, notre génération, quand on partait à vélo, nos parents n'avaient pas de nouvelles pendant 6 heures. Mais alors, il n'y avait pas de crainte. Il revenait, il fait « Oh, le vélo, il n'est pas là. » Bon, il n'y avait pas de...
5: Au-delà des parents et des enfants, le mec qui avait une maîtresse, il était tranquille aussi. C'était mieux avant.
2: On est d'accord. Ah, je pense qu'il fut un temps. Enfin bon.
3: Autre
4: Fais un FaceTime. Fais-moi un FaceTime. T'es où là?
2: Toi aussi, t'as eu droit à ça?
5: C'est
2: le FaceTime. Le FaceTime où t'es pour le boulot. Dans la tête, après un spectacle, un machin et tout. Mais moi, en FaceTime, pourquoi? Y a rien. Je suis là. Non, mais si, j'ai envie de te voir. T'as envie de voir ce qu'il y a autour, surtout. Pourquoi tu regardes pas ce qu'il y a à droite? Non, ça va. Très très gros plan avec l'œil.
3: Haute menace. À l'époque, si vous aviez fait une bêtise, généralement, vous étiez en voiture avec vos parents et là, vous aviez attends qu'on arrive à la maison. Tu vas voir.
4: Moi, ça t'arrive toujours.
3: Du coup, t'avais un petit suspense pendant beaucoup de minutes où tu disais qu'est-ce qui va se passer quand on va arriver à la maison.
2: Attends qu'on arrive à la maison, t'avais envie de dire on va faire un détour.
3: C'est ça.
2: On
3: arrive
2: à faire une...
5: Avec le père qui essaye de t'attraper, là, il n'arrive pas.
3: Attends qu'on arrive à la maison, tu vois.
5: Tu vas voir, toi.
4: Et si vraiment il y a clignotant.
5: T'arrêtes de choper, là.
4: Et si vraiment il y a clignotant à droite, frein à main, c'est que t'as été trop loin.
2: J'ai souvenir de ça. Tu viens de me rappeler le souvenir de mon père pas souple qui tendait le bras et qui essaye de te choper à l'arrière, mais il n'y arrive pas.
5: La voiture qui mord la manquette. Remets un coup de volant parce que là on va aller dans le fossé.
2: Chérie, on va aller dans le mur. Oui.

0: On avait aussi quand ta mère te trouvait insupportable et là elle utilisait l'arme ultime, c'était je vais appeler ton père.
1: Je vais appeler ton père.
0: Là c'est plus je vais appeler ta mère, j'ai l'impression maintenant.
2: Moi j'ai toujours dit vois avec ta mère.
3: Et moi mes parents étaient divorcés depuis que j'étais gamin et ma mère dès qu'elle voulait me menacer elle me dit attends je prends le téléphone j'appelle ton père. Et
0: là, c'est ça. Tu faisais pas le malin.
3: Ah oui.
0: Voilà. Il y a aussi si tu rangeais pas ta chambre, tes jouets ou que tu mangeais pas tout ce qu'il fallait dans ton assiette, t'avais je vais tout donner aux enfants pauvres. Tu vas voir là. Tu vois, il y a des petits enfants, ils ont rien. Et bon, allez, on va tout leur donner.
1: Moi, mon père, il ouvrait la porte. Bon, quand il arrivait à l'ouvrir, parce qu'il y avait des trucs par terre, donc il poussait. Tu sais, ça faisait chasse-neige. Il poussait, il faisait je fais passer les ordures. Je te préviens, je vais faire passer les poubelles.
4: Hein. Moi, ils sont passés par la fenêtre. Mes affaires sont déjà passées par la fenêtre. Hein.
0: C'est vrai.
1: Qu'est-ce qu'on est bordélique. Et enfin,
0: il y a la fameuse, quand t'as fait une bêtise. Tu la vois celle-là. Alors la main levée, mais tu la vois celle-là. Elle est tendue, elle va tomber. Hein.
1: Attends,
0: Mais elle restait quand même longtemps.
4: La salade à cinq doigts.
0: Elle restait quand même longtemps en l'air. Le temps qu'elle te dise, elle est tendue, elle va tomber. Hein. Attention.
1: Mais les chambres en bordel, ça marche encore parce qu'il y a des.

0: elle est tendue, mais elle va tomber. Attention. Hein.
1: Mais les chambres en bordel, ça marche encore parce que il y a un monsieur qui vient chez moi deux fois par mois, il fait les carreaux. Ouais. Il fait les carreaux et bon, il passe dans toutes les pièces, il a l'habitude, il fait les carreaux. Et est-ce que moi je suis nul? Moi je te fais les carreaux, il y a des trucs que je peux faire, mais alors ça, je fais les carreaux, il y a plus de traces après. Ouais. Moi je suis comme le mec au feu rouge, tu sais, il te met un chip-chip, tu dis oui pour lui faire plaisir, il t'a mis les carreaux plus dégueulasses que avant. Bah moi c'est un peu mon truc, tu vois les traces de raclette, donc tu prends un spécialiste, le gars il le fait, et donc il fait toutes les pièces de la maison, il a l'habitude. Et j'ai vu ma Victoire, ma belle-fille qui passe, et je dis vous pourriez éviter de passer par ma chambre parce que c'est un champ de bataille, donc. Et puis parce qu'elle avait honte, elle avait ouvert sa valise, il y en avait partout. C'était le même truc. Donc comme quoi, à tout âge.
0: C'est tordu. Ah oui.
1: C'est du bordel et je lui ai dit, hein. Il est tordu, il a
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2: Blind test de Vito. Mon petit Vito, aujourd'hui, nous jouons avec quoi et avec qui?
3: C'est le retour de notre Sri Lankais préféré.
2: Il est bien.
3: Vous avez fait des jingles.
2: Il est magnifique.
3: Ring, ring, ring. Ring, ring. Et bien, c'est reparti pour des nouvelles reprises qu'il nous a sorties.
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0: C'est The Weeknd alors. C'est dingue.
1: Ah, c'est deux jours fériés.
0: Ah, c'est un week-end, c'est un pont là qu'il nous a fait là.
2: Attention. Un nouveau titre.

0: Mais c'était qui déjà? C'était pas Charlie Pousse?
1: Oui, c'est ça.
2: Si, voilà.
3: Oh là là.
4: On était un peu loin quand même là.
1: Et aux toilettes.
0: Ah ouais,
1: Charlie Pousse.
0: Ah ouais, je te confirme. Allez, encore un, il est drôle.
1: Major Lazer.
0: Oh

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2: Je l'adore. Comment il s'appelle?
3: Sangara. Oh, il faut que je retrouve le nom. Je te le dis tout à l'heure.
2: Monsieur Sangara.
3: Oui.
2: Monsieur, on vous fait un bisou. Faut venir nous voir. Hein. Vous êtes les bienvenus.
4: Cette musique, elle est dans 50 nuances degrés.
2: Ouais.
4: Oui. Tu mets l'autre là. Ça change tout. Hein.
2: Non mais c'est-à-dire, si t'avais ça dans le film, tu sens que c'est le film piraté. Ouais, tu, tu mets ça chez toi. Tu dis c'est marrant. J'ai l'impression qu'ils ont pas eu les droits là.
5: Il y a un décalage là.
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2: Tout le monde fait un gros bisou à Victorine qui est en ligne avec nous. Bonjour ma petite Victorine.
3: Bonjour Coé, bonjour à toute l'équipe.
2: Alors
3: bonjour,
2: pourquoi Victorine, elle est en voilant ? Pourquoi Victorine, on entend le bruit autour ? Parce qu'elle fait quoi comme métier dans la France qui bosse et qui se lève tôt ?
3: Eh ben écoute, gérante d'auto-école.
4: Ah bah oui.
2: En d'accord. Voiture.
5: Et là, je suis avec mon téléphone sur l'oreille pendant que je vous parle.
2: Voilà.
3: Tout à fait. Voilà. Dans les
5: petits
3: points, il
5: n'y
3: a pas de problème.
5: Voilà. Ah, j'ai plus de permis.
2: Alors, c'est pas... t'as un élève à côté ou pas ?
3: Non, c'est mon mari qui est en train de conduire.
2: D'accord.
6: Et il tient le standard.
2: Ils sont comment les jeunes ? Ils conduisent bien en ce moment ? Tu les trouves comment, toi, tiens d'ailleurs ?
7: Par rapport, ouais.
3: Alors, ça va, on a une population qui est sympa, et puis bon, il y en a d'autres, quoi. Mais bon, c'est vrai que la chaleur, c'est pas forcément évident.
2: T'as pas les élèves qui te disent « Excusez-moi, madame, je peux mettre ma musique, là, dans l'autoradio ?» Ils font pas ça.
4: Ça serait drôle.
3: Et je leur mets la radio quand on va aux examens, hein, comme ça les détend.
2: T'as raison, mais voilà, ça les fait sourire. On va te poser des questions, voir si tu t'y connais bien. Qu'est-ce qu'un permis à point ? C'est un permis qui se situe entre rouge et bien cuit. On dit qu'il est à point. C'est un permis qui...

0: a les couches tard, les lève-tôt
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1: J'ai une très bonne nouvelle pour les 8 Français sur 10 qui boivent du café. 8 Français sur 10.
3: Ouais.
1: C'est beaucoup. J'ai une très bonne nouvelle.
3: Allez, vas-y.
1: Très bonne nouvelle.
4: Allez,
1: Vous allez mourir. Très bonne nouvelle. Non. La science, souvent, elle est de leur côté. Vous avez remarqué ? On dit que c'est pas si mauvais que ça de boire du café. Ouais. C'est un anti-cancer, etc. Ce qui est vrai. Hein.
4: Ah, je savais pas ça.
1: Si, bah, en fait, ils se sont rendus compte que. Ils ont fait des études, parce qu'ils se sont rendus compte qu'à Cuba, il y avait beaucoup de gens qui étaient centenaires. Ils ont essayé de savoir pourquoi, parce que quand même, c'est un pays très pauvre où ils ont du mal à s'alimenter. Donc, ils se sont dit, quand même, très étrange qu'il y ait beaucoup de centenaires à Cuba. Et bien, ils se sont rendus compte qu'en fait, c'est parce qu'il y avait le combo, ce qui est bizarre, mais. Pas de produits industriels.
3: Oui, oui. Bah voilà.
1: Même s'ils mangeaient très peu, bah, ils mangeaient des produits en tout cas
3: légumes, voilà. Non transformés.
1: Voilà, et non transformés, merci beaucoup. Cigares et pas cigarettes. C'est-à-dire qu'en fait, pas de trucs rajoutés, etc. Je ne dis pas que le cigare est bon pour la santé.
3: Non,
1: je dis juste que ce qu'ils fumaient, en tout cas, n'était pas industrialisé. C'est des feuilles de tabac et café où ils en buvaient beaucoup. Et c'est de là où ils ont commencé à mener l'étude spécialisée sur le café. Donc, je continue.
5: Donc, pour être centenaire, il faut faire les 3 C, quoi. Café, cigare, caca.
1: Et caca, oui, bien sûr. Les chercheurs de l'université de Coimbra, Portugal. Coimbra.
3: On s'en fout.
1: Voilà, au Portugal. On conclut que boire 3 tasses à café de café par jour permettrait d'allonger l'espérance de vie de 2 ans en moyenne.
3: Je suis pile dedans.
1: Les chercheurs nuancent leurs résultats, disant que les effets varient selon les types de café. Voilà. L'âge et le profil de santé de chacun. Mais c'est probablement. Voilà.
6: Ça dépend quoi.
4: Ça peut rallonger, mais ça dépend, peut-être pas.
1: Donc on est en train de me dire que les scientifiques ont fait une étude où ils te disent que le café, c'est bon, mais ça dépend de ton profil.
3: Ouais.
1: Parce que ça peut être mauvais.
6: Et ça dépend quel café.
1: Ça dépend quel café. D'accord.
3: Et ça, on n'a pas la réponse.
1: Foutez de ma gueule au Portugal ou comment ça se passe? C'est-à-dire, vous venez de faire une étude qui a pris tout.

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3: Le chien de Haute-Savoie qui s'appelait Lazare. Sonnet de Lazare.
2: Allez. 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
3: Le chien de Haute-Savoie qui s'appelait Lazare. Sonnet de Lazare.
4: Allez. Il a failli être dans le livre des records.
3: Bah oui, il avait la langue de 15 mètres.
4: Quel âge déjà ?
3: Il est plus dedans, 30 ans.
5: Ouais. C'est beau, hein.
3: 30 ans et 5 mois. Et je peux vous dire que quand vous avez passé 30 ans en chien, 5 mois de plus, c'est un effort.
5: Ouais,
3: hein.
5: Ouais.
3: C'est comme quelqu'un qui aurait 110 ans. Tu sens que les jours qui passent derrière. Il est mort quelques jours avant son homologation du plus vieux chien du monde par le Guinness Book. Question rapide, tour de table. Qui vit le plus longtemps, Stouff, une méduse ou un Nokia 3210?
4: Une méduse?
3: La méduse vit 6 mois et 1 an. Le Nokia 3210, 30 ans. Quelqu'un qui l'a rallumé il n'y a pas longtemps, il marchait encore. Ouais. Pietre, une anguille ou une lampe solaire achetée chez Temu?
5: Une anguille.
3: L'anguille, c'est 100 ans. Ouais. La lampe solaire chez Temu, entre 3 et 4 jours. La tortue géante des Seychelles, Corentin, ou les feux de l'amour à la télé?
5: Les feux de l'amour.
3: La tortue géante des Seychelles,
4: C'est vieux,
3: c'est 150 ans. Feu de l'amour, 52 quand même. C'est vrai.
5: Victor, il va. Hein.
3: Vito.
6: Oui.
3: Un papillon ou un bobo parisien à Limoges? Qu'est-ce qui vit le plus vieux?
6: Le papillon, c'est sûr. Hein.
3: Ah, oui. Le papillon, 24 heures. Le bobo parisien à Limoges, 1 heure. Bien joué. Stouff,
4: oui.
3: Le chien ou la 307 de Pietre?
4: À l'aise la 307 de Pierre.
3: Oui, 24 ans, un chien entre 10 et 15 ans en théorie. Qu'est-ce qui vit le plus vieux, Pietre? Les fourmis mâles ou mon furet que j'avais eu à l'époque?
7: Les deux n'ont pas vécu vieux, je crois. Hein.
5: Je dirais ton furet, mais pas de loin.
3: Non, le furet, il a fait 3 ans. Les fourmis mâles, un jour. Non, rien, une histoire. Mes enfants, un jour.
5: Un coup de chaud.
3: Au soleil, coup de chaud. Comme une pierre. Si longtemps. Qu'est-ce qui vit le plus vieux, Corentin? La souris ou l'échéancier de remboursement URSSAF que tu dois rembourser?
5: Attends, une souris.
3: Réfléchis. Ton échéancier URSSAF, il t'en met combien de temps?
5: Ils vont te mettre 6 mois.

0: souris.
1: Yes.
0: L'échéancier, tu risques d'avoir 6 mois. La souris, c'est 1 an. Un faux bourdon.
2: 6 mois.
3: Alors, c'est un faux bourdon.
2: C'est une variété de bourdon, ça s'appelle comme ça.
3: D'accord.
0: Ou un paquet de gâteaux à proximité de piètre.
2: Ah bah c'est le faux bourdon qui vit plus longtemps, hein, c'est sûr.
0: Par contre, j'ai un problème sur la durée. Vous m'avez mis 2 minutes, ça vit pas 2 minutes, un faux bourdon.
4: Ouais, je sais pas les informations.
0: Ah oui, d'accord, toi tu bosses plus du tout. Je vais demander au stagiaire puisque tu bosses plus du tout. T'inquiète, il dépose à la SACEM par contre. Mais c'est le faux bourdon. Tu t'es pas trompé dans les 2 minutes parce que ça veut dire qu'il décolle, il vient à côté de toi, il fait. Puis d'un seul coup.
5: Il me semble qu'un faux bourdon, c'est un bourdon qui vient net et qui décède instantanément.
0: Ah,
5: il me semble que c'est quelque chose comme ça.
3: Moi, il y a marqué 90 jours. Enfin, bon, je dis ça, je dis rien.
0: Non, non, je pense que tu t'es trompé.
2: Ah, mais il est bien en stage avec Pietre.
3: Tu l'as.
0: On prend un gamin de Sciences Po, on se dit il va être moins con que son auteur.
3: Mais Pietre l'a déréglé.
0: Et il me sort des conneries. 2 minutes. Enfin, 2 minutes, réfléchis, c'est pas possible.
2: Ouais, 2 minutes,
3: ouais, un c'est... petit vol et puis.
0: Ouais. Ah, mais même pas, il est né, il a même pas d'aile.
2: Science Popo.
0: Oh là là, c'est 90 jours.
2: Mais dire que ça va nous gouverner, ça, plus tard.
0: Excuse-toi. Tu dis, j'aurais dû relire. Tu sais que je dis des conneries à la
2: c'est
0: France.
2: C'est pas comme
0: là.
2: Ça que tu vas devenir ministre, hein, je te le dis, moi.
3: Oh. Pourquoi tu dis pas ça à Pietre?
0: Hein ouais, parce que lui, j'insiste
2: oui,
0: plus.
2: On s'en fout.
1: Lui, c'est un faux bourdon.
0: C'est un faux auteur.
3: C'est un faux auteur.
0: Le perroquet, tiens, Piette, c'est pour toi. Le perroquet ou la virginité de Stouff. Il n'y a que Stouff qui pourrait nous donner la réponse.
2: Non, non, possible, je dois savoir.
0: Qu'est-ce qui a vécu plus longtemps?
2: 17 ans, à peu près, je dirais pour Stouff. Ouais. Un perroquet, c'est un peu moins bien. Donc là, je dirais la virginité de Stouff. Elle a vécu plus longtemps.
3: Oui, c'était à 16 ans.
0: Ah, d'accord.
2: Et le perroquet, c'est combien?
0: Entre. Alors, tu m'as mis 20 ans, je crois que c'est entre 20 et 40 ans aussi.
3: Attends, faut aller chercher.
1: On va tout refaire.
3: Je sais pas, tout vérifier.
0: Table durée de vie du perroquet, je crois que c'est entre 20 et 40
3: ça
0: ans.
3: Ça dépend peut-être de la race du perroquet,
0: ouais,
3: non
0: mais regarde,
2: oui,
0: regarde.
2: Oui, ça dépend.
0: Regarde, l'objet, il est pas loin d'être. Je vais le balancer sur le stagiaire.
3: Ah, moi j'ai 60 ans. Ah,
2: ça peut faire. Eh ben, je suis content pour ta virginité. Hein, qu'il soit pas...
0: Qu'est-ce qui vit le plus vieux Stouff, l'esturgeon ou la carrière de Michel Drucker à la télé?
3: La carrière de Michel Drucker.
2: Eh non.
0: Carrière de Michel Drucker, on est qu'à 62 ans, mais. Il est toujours là.
2: C'est toujours pas fini.
0: L'esturgeon, j'ai jusqu'à 100 ans. Vérifie, s'il te plaît.
2: Regardez, ouais. Enfin, j'ai vu 150, mais j'ai laissé.
3: Je vais aller voir. Durée de vie, esturgeon.
2: Le principal, c'est que c'est au-dessus.
0: Attends.
3: Esturgeon blanc ou l'esturgeon beluga?
2: Voilà, ça dépend.
0: Vas-y,
3: esturgeon normal, attends. 40 ans.

0: 15
1: ans. Et c'est mardi le match, hein, c'est pas.
0: Mais
2: pourquoi il y a autant de monde que ça?
0: Mais parce que par hasard, on aime venir à l'épicerie.
2: Ah oh, bah les gens, ils ont toujours besoin d'un truc, c'est une vie.
0: Vous avez beaucoup de café ce matin.
2: Bon, eh ben, vous savez quoi, ma petite Fabienne, la prochaine tournée de café, elle est pour moi.
0: Alors la prochaine tournée de café est pour Koé.
1: Est-ce qu'il y en a quelques-uns voilà. qui sont...
2: Alors, maintenant, question intéressante. Est-ce qu'il y en a qui prennent autre chose que du café à cette heure-là?
0: Est-ce qu'il y en a qui prennent autre chose que du café? Ah, ouais. Il y a des bières.
2: Qui prend une bière? Passez-moi quelqu'un qui prend une bière. Passez-moi
0: alors,
2: quelqu'un
0: qui veut lève la main qui prend une bière?
2: Oh là là là.
0: Alors, j'en ai 1, 2, 3, 4, 5, 6...
1: Une quinzaine.
0: Il reste pas beaucoup de café, hein.
3: Du coup, il n'y a plus de café.
2: Mais plus personne prend du café dans ce...
0: Il n'y a que 1, 2, 3, il y a 4, 5 cafés.
2: Fabienne,
0: c'est une femme.
2: C'est
0: une fanzone. Nous, on est sérieux, les femmes,
2: Fabienne,
0: on ne voit pas.
2: Ils font quoi comme boulot?
3: Ils ne travaillent pas, les gens, là.
0: Alors, on me demande si vous ne travaillez pas. Oh
4: Le chômage! Le chômage!
0: C'est une blague. C'est vraiment une blague.
5: Fabienne, vous faites restauration. Oui. Vous faites restauration aussi, je vois.
0: Oui, on fait restauration, c'est pour ça.
5: D'accord.
2: Qu'est-ce qu'on mange?
0: Je fais de la petite restauration.
2: Alors, voilà. Vas-y, ce midi, qu'est-ce qu'on va manger? Vas-y, fais-moi rêver.
3: Le plat du jour.
0: Alors, entrecôte. Alors, moi, c'est tout dans la même assiette. C'est une viande, les frites et la salade.
3: Voilà.
0: Entrecôte, ou magret, ou salade de chèvre chaud.
2: C'est bien.
0: Jambon grillé, voilà.
2: Bah, c'est
0: une
2: bien.
0: Petite carte.
2: Eh bah, tu sais quoi? De toute façon, vaut mieux une petite carte avec des produits bien frais. Voilà, ouais. C'est le principal.
0: Merci, c'est gentil.
2: Je te fais un gros bisou.
0: Attendez, je peux juste passer deux petits merci.
2: Bien sûr, oui.
0: Alors, je voudrais remercier tous les habitants de Paraza qui font vivre l'épicerie. Ah,

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0: Il
1: bah, y a une île qui est à vendre.
0: Bah, d'accord.
2: Mais elle a, non, c'est pas en Bretagne, c'est en Grèce, je crois. Mais elle a une particularité. Parce que c'est cher.
0: Elle est en forme de quelque chose ?
2: Non.
3: Elle n'existe pas ?
2: Si, elle existe. D'après vous.
3: Ah, c'est une île flottante.
0: Ah, elle n'est pas du tout constructive, rien du tout.
4: Non,
0: que dalle, c'est un petit bout de caillou. Et...
4: Alors, je vous aide. C'est une île, l'île de Makri, en Grèce. Ouais. Elle a tout d'un petit paradis, une mer, relief boisé, littoral préservé, sublime.
1: Et tu peux pas construire dessus.
4: C'est pas ça.
0: C'est l'île la plus chère.
2: Et non, c'est l'inverse.
0: La moins chère.
4: Ouais, je crois que j'ai Parce qu'en fait, effectivement, vous pouvez pas construire ce que vous voulez. Il y a des blocages administratifs. Elle est presque inexploitable parce qu'elle a des contraintes environnementales. Oui, il y a des plantes dessus, etc. Bref, elle était mise en vente il y a quelque temps. Elle était mise en vente. Attendez, j'ai le prix. Mince. Elle était combien elle était?
3: Elle est à vendre 247 000 euros.
1: Oui, elle est
3: estimée à 8 millions en 2022.
4: Ça. Voilà.
2: Où le 8 millions?
4: C'est ça. Estimée à 8 millions en 2022. 247 000 euros.
1: Ça fait le sacré ristourne quand même là.
3: Ça vaut le coup.
4: On dit là, j'ai l'impression que c'est une opération chez Action là.
0: Oui.
4: J'ai envie d'acheter des bougies avec.
0: C'est les soldes.
4: Et t'imagines? En fait, parce qu'en fait, tu peux rien en faire. En fait, t'as une île, mais t'as pas le droit de construire dessus si c'était mettre des bungalows, des choses comme ça.
3: Voilà. Bah, mec, c'est trop stylé.
1: 247 000, c'est.
4: Les amis. Je vais vous dire un truc, je vous regarde les yeux dans les yeux parce que vous savez que je vous ai
2: fait quelque chose.
4: Vous savez qu'on traverse des belles choses ensemble.
1: Bah, oui. Ça.
4: J'ai envie de vous offrir cette île grecque.
0: Arrête.
4: Allez. Se trouve qu'avec des problèmes d'avocat et de divorce récents, je n'ai pas les 247 000 euros.
0: Oh, allez, un effort.
4: Mais j'ai 247 euros. Pour la peine, je vous offre un grec. Salade, tomate, oignon.
0: On prend quand même.
2: Ouais.
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2: Il fait très chaud dans toute la France, notamment dans l'ouest du pays. Ça dépasse celle de mai 1922. Il faisait déjà très chaud en 1922. C'est fou, hein.
3: Comme quoi.
2: Et on a regardé un truc qu'ils m'ont montré tout à l'heure sur Internet, la différence entre les années 70 ou 80 en France.
3: Oui, c'est ça.
2: Et
3: ça,
2: la météo.
3: Oui.
2: Même température, il disait quoi?
3: Il disait très beau temps à venir, très belle semaine à
4: profitez-en.
3: Venir.
4: Profitez-en.
3: Avec les mêmes températures, 30-35.
2: Ça, c'était dans les années 80. Ah. Et aujourd'hui,
3: avec la France était jaune. Et aujourd'hui, maintenant, t'as la même chose. La carte, elle est rouge fluo.
2: Ouais.
3: Et il y a marqué, on va tous mourir.
2: Ouais. c'est vrai. Il y a quand même une différence. On ne voit pas le temps de la même façon. Les températures maximale dépasse fréquemment les 30 et les 32 degrés. Encore aujourd'hui dans toute la France, des pointes locales à 35 degrés. Température en plein été, tout le monde dit qu'on va effectivement

0: qui verrouille la pochette de devant et ne s'ouvre que lorsqu'ils détectent l'empreinte digitale enregistrée de leur partenaire.
1: Eh ben ça y en y est.
0: Le fermoir reste complètement scellé pour n'importe qui d'autre.
1: Oh là là.
0: Rendant physiquement impossible d'entrer sans la seule personne qui y a accès.
1: Eh ben voilà.
0: Ça veut donc dire, les gars, que si vous voulez sortir votre gisonnette,
1: ouais.
0: Il y a un moment donné, s'il n'y a pas le doigt de madame, ça ne s'ouvre pas.
1: Oh là là,
0: le doigt de la secrétaire ne fonctionne pas.
1: Non.
0: Le doigt d'une dame très

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3: Oh là là, voici le bâtard du jour. Oh là là, il est bien sûr.
4: Les babatards, les babatards.
5: Les quoi?
4: Les bâtards du jour. Ouh.
3: Sachez qu'une femme de Floride, de 29 ans, a été arrêtée pour avoir fait une bêtise dans une église. D'après vous, qu'est-ce qu'elle a pu faire?
6: Oh non, c'est pas des trucs.
3: Rien de sexuel. Rien de sexuel.
7: Elle a chanté.
3: Non,
6: c'était sale.
3: Non, c'est pas sale. C'est pas. J'aurais pas eu cette idée.
7: Elle a fait un truc sur les réseaux?
3: Non.
8: À la bulle du bénitier.
3: Il y a beaucoup de gens qui faisaient ça à un moment donné, qui se faisaient plaisir dans les églises, en couple et tout, et qui se filmaient et tout.
8: Ah,
3: ça
8: s'est
3: un peu calmé. Heureusement. Ouais, mais
8: ouais, puis ça résonne en plus.
3: Non, mais ils faisaient ça quand il y avait personne.
8: Ah, oui.
3: Ça s'est un peu calmé, heureusement. Mais
6: elle a fait ça une connerie ou un prank au prêtre?
7: Non. Elle a volé les sous qu'on laisse pour les bougies.
3: Ah ouais. Ça,
7: tu
3: peux pas, ça.
6: Elle a volé les bougies.
3: Tu peux pas parce que quand tu mets ton billet, t'as une petite trappe chaque.
7: Mais bon, c'est jamais.
6: Ouais, je pense que je sais pas, la plus sécurisée de.
3: Et maintenant, il y a la carte bleue.
6: Ah oui, putain, j'ai vu ça.
3: Non. Elle a été arrêtée après avoir ajouté de la vodka dans le bénitier de l'église à la messe dominicale. Les paroissiens avaient remarqué que quelque chose clochait quand les fidèles semblaient inhabituellement joyeux. Alors, tu sais, tu devais faire le signe de croix, peut-être que tu disais c'est très étrange. Elle a été confrontée au prêtre et alors elle ne s'est pas démontée. Plutôt que de dire c'est une blague ou machin.

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2: Il y a un sondage, comment faire durer le couple. Avant que je vous donne ce sondage et avant que vous réagissiez toute l'équipe, est-ce que vous avez une petite formule?

0: durer le couple. Avant que je vous donne ce sondage et avant que vous réagissiez toute l'équipe, est-ce que vous avez une petite formule pour que ça dure, stouf?
1: Non, mais pour moi, je veux dire que c'est chiant, mais pour moi, c'est toujours la communication, quoi qu'il arrive.
2: Casser la routine.
0: C'est ce slip qui traîne.
1: Non, mais si t'as quelque chose sur le cœur, il faut le dire, faut pas garder pour soi. Pour moi, il faut rien garder pour soi. Il faut que ton couple il soit épanoui. Et
0: tu le dis à chaque fois dès qu'il y a un truc à voir.
1: Ah oui, oui, oui. En plus, je suis une mauvaise menteuse, donc.
2: Ça se voit.
1: Voilà. Avant, ça se voit.
2: Bah quand il y a un truc qui va pas, ça se voit.
1: Ah oui.
0: Tu serais quoi ta recette à toi, Vito? 10 ans, toi quand même, c'est bon.
3: Ouais, ouais. Prendre les jours les uns après les autres, subir.
0: Fermer sa gueule.
3: Faire le dos rond.
0: Et puis dire oui, mon cœur.
3: Et puis, pour que ça passe.
0: Et puis sur une musique militaire, dès qu'elle rentre dans la cuisine, ça va être droit. Et attendre. Et dire oui, madame.
1: Ok.
0: Parce que c'est pas la
1: bonne. Vas-y, Koé, avant d'enchaîner, toi, c'est quoi?
4: Alors, moi, sinon, ça, c'est l'idéal, c'est de ne pas vivre ensemble.
2: La vérité, effacer l'historique et changer le nom des femmes avec suspicion de spam.
1: Même toi, quel intérêt.
4: Mais non, mais toi, tu veux un plan cul qui soit ta chérie.
0: Mais pas du tout.
4: C'est la routine qui te tue.
0: C'est pas vrai. Mais quelle routine? Tu passes déjà 15 heures par jour ici. Donc tu vas rentrer combien de temps? T'es pas rentré chez toi hier soir? Elle est où ta routine? Entre les moments où t'es là, les moments où t'es chez.
4: Je suis très heureux dans mon couple, moi, en ce moment.
0: Mais attends.
4: Parce que je suis pas à la maison.
0: Mais honnêtement, vivre ensemble, moi, je trouve que c'est pas du tout un problème. Quand t'es bien avec la personne, c'est pas un problème.
3: Jusqu'à ce soir 18h30, il est très bien dans son couple.
1: Moi, je peux pas m'endormir sans mon chéri. S'il est pas dans le lit, je suis pas bien. Bah ouais, s'il est pas là, j'arrive pas à dormir.
3: Moi, c'est l'inverse, je dors deux fois mieux quand je suis tout seul.
1: Bon, quoi, t'as toujours pas répondu en fait.
0: Mais parce que je pense pas qu'il y ait une recette.
5: Monsieur, je veux. Alors, il y a une autre qui a dit, il s'est fait un chapeau, qu'est-ce que vous avez dit?
4: Mon bibounet.
0: C'est clair. 43% des Français interrogés déclarent faire plus de tâches que leur conjointe. C'est comme ça qu'ils feraient durer le couple pour eux.
4: Mais non.
2: Ah si,
4: mais tu vas pas commencer à compter. Toi tu fais ça, tu tiens un tableau. Déjà, t'arrives dans la routine pile là.
0: Déjà, trouver la bonne série Netflix. T'as fait ta part du gâteau.
1: C'est ça.
2: Je te confirme.
0: 16% des Françaises déclarent même que l'inégale répartition des tâches ménagères a été un motif de rupture conjugale. Genre, c'est elle qui fait tout, lui fait rien.
1: Ah mais si l'autre, il est assis sur le canapé en train de se gratter les glaouis,
0: Pour sauver leur couple, 31%, et ça va te plaire Pietre, trompent leur partenaire.
4: Arrêtez d'inventer des trucs là. Elle écoute en plus.
1: Elle le sait.
3: En fait, tu sauves ton couple tous les jours.
0: Oui, c'est fou ce qui sauve son couple.
3: Plusieurs fois par jour.
0: 34% ont décidé de ne pas faire d'enfants pour sauver leur couple.
1: Ah, ça, c'est un choix.
0: Oui. Bah après, des fois, c'est mieux. Des fois, c'est beaucoup mieux honnêtement, de pas en faire. Si t'es pas prêt, t'as pas les sous, t'es un peu voyageur dans l'âme.
1: C'est pas un truc qui te.
0: T'as pas très envie, tu le fais pour faire plaisir. Des fois, vaut mieux rester ensemble, voilà, tu feras plus tard.
2: Des fois, en plus, il y en a qui décident de faire des enfants pour.
0: Sauver le couple.
1: Ça, c'est moche. Ouais.
0: 15% des gens déclarent avoir simulé leur routine sexuelle en inventant des scénarios.
2: Stimulé.
0: Ah. Oui. Stimulé, pardon.
4: Stimulé, ça n'a rien à voir. Oui.
0: Ouais. Bon, c'est pas si mal que ça.
4: Bah si, justement,
1: bah,
4: c'est
1: si,
4: bien.
1: Lui,
4: c'est bien.
1: Il fait toujours Mais quoi, toi, t'as des costumes. T'as un placard rempli de costumes chez toi.
4: J'ai pas de costumes.
1: Mais arrête, je te vois sur tes murs en train de commander des costumes à chaque fois.
0: C'est le seul gars, t'as l'impression qu'il fait un bal masqué tous les samedis.
4: J'arrive en Pac-Man avec le
0: Il est quand même client d'or chez tes murs, ce qui est assez rare. Et 21% consultent régulièrement un psychologue pour couple pour savoir comment ils peuvent améliorer. Améliorer leur couple.
1: Ça les aide. Hein.
4: Si ça peut aider des gens,
0: ça
4: bien,
0: sert à dépenser 150 euros, je crois.
4: Ça
0: assez facilement. Avec le gars qui est sur un petit calepin comme ça, qui dit : Et vous, madame ? Et vous, monsieur ?
1: Faut se parler. Hein.
0: Et vous, madame, qu'est-ce que vous avez à réagir à ce que vient de dire monsieur ? Et vous, monsieur, qu'est-ce que vous dites à ce que vient de dire madame ? Et vous, madame, qu'est-ce que vous venez de dire à vous-même si vous étiez face à vous pendant ce que vient de dire monsieur ? Bon, bah, ça fait 150 euros. On se revoit dans 15 jours.
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0: bonjour, bon réveil, 6h. C'est Quentin, content d'être avec vous. Lundi, le 13 juillet, bon début de semaine, avec toute l'équipe qui est là, Coé sur Europe 2, le Bifort. On va les retrouver, ce sera après l'actu sur Europe 2.
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0: Et pour l'actu Europe 2, Laurent Jules, bonjour Laurent.
2: Bonjour Quentin, bonjour à tous. La France va affronter une nouvelle journée de chaleur extrême avec 37 départements en vigilance rouge, 46 en orange, des températures jusqu'à 40 degrés attendues dans l'Est, le centre-ouest. J'y reviens dans deux minutes. En Seine-et-Marne, les flammes ont pris la route. Un incendie très virulent s'est déclaré hier près de l'Assis en forêt de Fontainebleau. Pour la première fois en Île-de-France, deux avions bombardiers d'eau et des hélicoptères venus du sud de la France ont été appelés en renfort. Plusieurs hectares ont brûlé, une portion de l'autoroute a été coupée. Plutôt, un autre feu avait franchi la 5 et la ligne TGV, perturbant le trafic au départ et à l'arrivée de la gare de Lyon à Paris. Les pompiers restent mobilisés ce matin.

0: Sophia, Yana Kamoura, Louane et même deux voix de la Star Academy, Marguerite et Elena, au port Bacarès. La dernière soirée des déferlantes avec Petit Biscuit, Mickey, Damso ou encore Sean Paul. Et pendant que certains festivals se terminent, d'autres se préparent, notamment les Vieilles Charrues en Bretagne. De nouveaux billets seront remis en vente mercredi pour chacune des quatre journées pour contrer les arnaques. Ambiance beaucoup plus intime en Corrèze, jeudi avec le début du Lovely Brief Festival. Il mettra à l'honneur les chanteuses françaises comme internationales. Ces quatre soirées seront portées par quatre têtes d'affiche féminines. Enfin, sur le petit écran, une nouvelle série britannique à découvrir ce soir sur Canal+, The Prisoner. Un tueur à gages décide de témoigner contre ses employeurs après son arrestation. Les deux premiers épisodes à partir de 21h.
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2: Ce qui va arriver maintenant, on va parler à tous les gens qui nous écoutent, qui sont en couple, les hommes et les femmes. Alors souvent même, d'ailleurs, il y a, parce qu'on sait homme-homme, c'est la même chose. Femme-femme, oui. C'est la même chose. Oui. C'est-à-dire que voilà, c'est-à-dire que souvent, il y en a un qui se fait engueuler quand l'autre ne participe pas aux tâches ménagères. Ouais. Toujours un petit peu, bien sûr. Alors, c'est ce qu'on appelle la petite embrouille qui démarre pour rien. Là, vous allez voir que la communication est importante. On va commencer par l'homme qui est dans le canapé et fait rien. Et madame, elle fait quelque chose.
3: Okay. Qu'est-ce qu'il y a?
4: Tu vois pas que ça fait une demi-heure que je suis dans la chambre en train de galérer et toi t'es là assis, tu as même pas m'aider.
3: Et je peux pas deviner que t'es en train de galérer en fait. Pourquoi tu me demandes pas de l'aide? C'est plus simple.
4: Ah oui, j'avais oublié qu'il fallait que je te dise tout, mais c'est quand même dingue, mon amour, ça relève du bon sens en fait.
3: Ok, pardon.
2: Voilà. Oui. Alors, note pour le mec, toujours s'excuser. Oui, même si vous savez que vous n'avez rien fait, le ok pardon est important. Et maintenant, l'inverse.
3: Mais c'est sympa en tout cas. Hein.
4: Quoi, qu'est-ce qu'il y a?
3: Bah, depuis tout à l'heure, je suis en train de galérer, toi tu viens même pas m'aider.
4: Et je suis censée deviner comment, mon amour? Tu veux pas me le dire? Tu sais ce que c'est la communication dans un couple? Tu sais parler? Bon ben voilà, tu viens me voir, tu me dis mon amour, j'ai besoin d'aide. La communication, mon amour, c'est très important. Alors, c'est dingue ça.
3: Évidemment. Autant pour moi.
5: Autant pour moi.
2: Oui. Non mais de toute façon, quoi qu'il se passe, il faut terminer par un message d'excuse. Quoi qu'il se passe, c'est tout.
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0: rigolo.
1: Mais ça fait Coupe du Monde.
0: Oui, tu peux chanter quoi.
1: Bon, vous savez, c'est pas pour dire, mais le meilleur de tous restera sans aucune prétention ce chef-d'œuvre musical de l'époque. Alors, on l'a assez entendu, on l'a assez entendu. Pour ceux qui savent pas, ça c'était de nous, oui.
2: Tu sais que cette musique, moi, elle me fait, elle me donne des frissons, mais aussi elle me rend triste parce que c'était en 2006.
1: Oui.
2: Et c'est la finale où on perd contre l'Italie.
0: Oui.
2: Donc il y a ce côté de putain, une belle Coupe du Monde et tout.
1: Bonhomme.
2: Et ça me rappelle le moment où j'ai chialé quand on perd au tir au but.
1: Ah mais je sais. Alors. Pour
2: j'aime
1: élever
2: pas
1: le niveau.
2: Cette musique, c'est de la merde.
1: Eh bien, écoute, cette année, avec toute l'équipe, on a tout repris à zéro.
2: Ah, voilà.
1: Tout.
0: Ça n'a plus rien à voir.
1: On a bossé sur des nouvelles prods comme des fous. On a étudié les nouvelles tendances musicales, les algorithmes IA de 2026. Okay. On a embauché des auteurs et des compositeurs qui viennent des États-Unis.
0: Ah ouais.
1: Wow.
0: Ah ouais,
1: on a fait faire un mastering à New York par Bugs Bunny.
0: Bugs
1: Bunny n'était pas disponible. On a pris Bugs Bunny.
0: Bugs Bunny.
1: Et t'es là, il dit, pas de la docteur. On lui a dit, mais est-ce que tu veux bien faire un truc? Il a dit, je suis d'accord. Il a dit, je suis d'accord, docteur. Voilà. Voici le résultat de cette nouvelle chanson qui est notre hymne à nous. Je vous donne le titre. Ousmane y va marquer.

0: Rien à voir.
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0: J'ai l'impression que c'est à cause de vous que les Power Rangers crient leur couleur. Avec tiens, Marie Pisse pour de bon. Avec zéro. Vous en banque, vous êtes tous les maillons faibles. Une bacille. Au revoir.
1: Trop tard.
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0: Le ministre de l'Intérieur, Laurent Nunez, se rendra sur place ce lundi. Le Maine-et-Loire fait lui aussi face à un incendie d'ampleur inhabituelle. Près de 300 hectares de végétation ont brûlé hier. Deux maisons ont été détruites dans un feu attisé par le vent. 200 pompiers ont été mobilisés. 3 mobil-hommes, 3 dépendances et une ligne à très haute tension ont été touchées. La tête de feu est stabilisée, mais des reprises persistent. Une soixantaine de personnes ont été évacuées. Les marchés s'embrassent aussi. Les cours mondiaux du pétrole ont bondi de plus 7%. Pour le baril de Brent, c'est la conséquence de nouvelles frappes des États-Unis lancées contre l'Iran pour empêcher des attaques de navires dans le détroit d'Ormuz que Téhéran affirme avoir fermé. L'Iran accuse Washington d'avoir réduit à néant les efforts diplomatiques. Une enquête antiterroriste ouverte après la découverte samedi soir d'un fusil d'assaut, d'un pistolet et de chargeurs dans une voiture volée à Sarcelles, près d'un cinéma et à quelques centaines de mètres d'une synagogue. La DGSI, le renseignement intérieur, avait été informé d'une possible attaque. 300 personnes ont été évacués le temps de l'intervention des services de déminage. Aucun explosif n'a été retrouvé et aucun suspect n'a été arrêté. À Aix-en-Provence, un homme tout juste sorti de prison a récidivé. Libéré le 6 juin dernier après 15 ans de réclusion pour viol, il a été mis en examen et écroué. Dans la nuit de vendredi à samedi, il a enlevé et violé une étudiante de 19 ans sous la menace d'une arme. La victime a transmis la plaque du véhicule permettant une interpellation en moins de 3 heures. Les cyclistes du Tour de France vont lever le pied. Ce lundi, c'est jour de repos sur la grande boucle. Hier, Mathieu Van Der Poel a remporté la 9e étape à Ussel. Le Néerlandais s'est imposé au sprint devant ses 3 compagnons d'échappée. C'est le 3e succès sur le tour pour le petit-fils de Poulidor. Pogacar reste en jaune. Vingegaard est à 2 minutes 42. L'équipe de France de foot est arrivée à Dallas cette nuit. Après un vol de près de 3h30 depuis Boston, les joueurs ont rejoint leur hôtel en centre-ville. Premier entraînement cet après-midi à 21h heure française. Nos Bleus affronteront l'Espagne demain soir en demi-finale de la Coupe du Monde.
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0: Journée étouffante avec 32 à 36 degrés dans le sud-ouest, 35 à 38, localement 40 du centre-ouest à l'est. Les côtes de la Manche resteront en retrait avec des valeurs inférieures à 32 degrés. Ce matin, quelques averses orageuses circulent sur la Bretagne et le Cotentin. Alors que le soleil s'impose ailleurs, cet après-midi, les pluies progresseront vers les Hauts-de-France, l'Île-de-France et les Pays de la Loire.
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3: Retour dans les années 80, 1984 à la télévision. Si on pouvait passer des messages, alors ça paraît lunaire parce qu'à l'époque, il n'y avait pas évidemment les téléphones portables, tout était un peu compliqué. Mais tu pouvais rentrer dans une petite cabine, ça s'appelait vidéo bâton.
4: Ouais.
3: Tu te posais et tu pouvais raconter et tu passais à la télévision. Et la télévision de l'époque. C'est-à-dire des millions de gens qui te regardaient. Alors, ouais. Notamment, il y avait ce monsieur qui avait confectionné un coq. Et lui cherchait une poule.
5: Cocorico, cocorico, c'est moi le coq. Je cherche une jolie poule, mais je ne la trouve pas. Je cherche, je ne la trouve pas. Et je suis le coq. Je viens de naître, je suis tout neuf. Je suis né le 6 juin 1984. Et voilà, je crois que je vais trouver une poule. Alors, je me nomme Cocorico. Je viens d'un donc, j'arrive au monde. Et j'espère faire une longue route. Ce coq, maintenant, est de notre réalisation. Mon épouse et moi-même, qui l'avons dessiné et qui le diffusons.
3: Ah bah alors. Bon bah écoutez,
6: tant mieux. Cocorico, cocorico.

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2: Et si les comptines qu'on a tous connues enfant disaient toute la vérité?
3: Déjà, souvent, il y en a qui racontaient n'importe quoi.
2: Non, il y en a surtout qui étaient assez porno.
4: Tendancieuses.
3: Ah, il y avait des doubles sens et tout.
2: Voilà, au clair de la lune, ton âme, mon ami Pierrot, prête-moi ta plume pour écrire un mot. Prête-moi ta plume, c'est le.
4: Ma chandelle est morte.
2: Ma chandelle est morte, je n'ai plus de feu. Ça parle de.
3: Moi, c'était quoi? C'est que je comprenais un bateau sur l'eau, la rivière, elle va dans l'eau. Oui. C'était n'importe quoi. La rivière au bord de l'eau.
2: Il y en a compris de la drogue. Puis quand il n'y a plus de comptine à faire, ils ont fait du reggae.
5: Et la quéquette qui colle aussi.
3: Voilà. Non, c'est pas une comptine.
4: Et la mère Michel.
2: Elle a perdu son chat, je crois que c'est sexuel aussi.
4: Oui, je crois aussi. Oui.
6: Et toucher la chatte à la voisine.
2: Non, mais ça, c'est plus clair que la mère Michel. T'as très peu vu d'enfants de 5 ans chanter la chatte à la voisine.
3: En école primaire, ils te la prennent pas,
6: celle-là.
2: Allez, les enfants. Alors, toi qui. Non mais attends, t'es jamais dans le tempo. Non, voici par exemple une souris verte. Et si elle a été reprise, mais avec la vérité, la vraie. Allez les enfants.
7: Une souris verte qui courait dans l'herbe, elle mange de

0: voilà.
1: Voilà, petit escargot. Petit
2: escargot. Ah, c'est mignon.
1: Voilà, bon, bah voilà, bah, par exemple, il faudrait dire la vérité aussi. Allez.
3: Petit escargot porte sur son dos une coquille, très pratique pour mettre du beurre à l'ail. Quand il sera bouilli, maman.
1: Mais si, mais si.
4: Bah, les escargots généralement,
1: c'est vrai.
2: Ils ont mangé l'escargot.
1: Ah, le coucou, je me souviens,
4: ah, c'était mignon
2: coucou,
4: ça.
2: Coucou,
1: nané, coucou. Nané, nané, nana. Ouais, bah allez, aussi la vérité, allez, ça suffit.

0: faire un parking à la place.
1: Coucou, on entend le coucou. Coucou, coucou.
2: Maintenant, on entend tut tut.
1: C'est quoi le clown, ça me disait?

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3: Alors, ça fait beaucoup le buzz aujourd'hui. L'équipe de Norvège, je pense que des petites histoires comme ça, il y en aura dans les jours qui viennent. On va en apprendre de plus en plus. Donc, l'équipe de Norvège a fait arriver aux États-Unis 300 kilos de saumon.
4: Et je crois qu'ils ont prévu, si la Norvège passe les 16e de finale, ils ont prévu de réapprovisionner parce qu'ils n'en auront pas assez
5: pour dépasser. Et 116 kilos de fromage aussi.
3: Bon, d'accord.
6: Les Pays-Bas, c'est pareil avec de la drogue.
4: Et des tulipes.
3: Voilà. Il y aurait trois

0: crois. Ouais,
1: oui,
0: dernier match.
2: Par contre, ça passe. Ça passe à la douane et tout ça, ça.
3: Oui. Bah, en théorie, le poisson, ça passe
2: alors
3: pas.
2: Alors que l'autre arbitre, il est pas passé, quoi.
3: Ouais. Ouais. Bah oui. Mais enfin, sauf qu'il y a très peu de poissons qui viennent d'un état terroriste. Oui. Donc, alors que l'arbitre qui a eu des problèmes, mais je crois que c'est. Faudrait qu'on demande au saumon, non?
1: Parce qu'on a... Mais je crois qu'on justement, on a un saumon qui est là-bas. Donc, bonjour, allô.
4: Qui c'est qui est là?
1: C'est l'équipe de Coé sur Europe 2.
4: Ah, pardon, mais alors je suis en jet lag total.
1: Ah bon?
4: Nous, on a.

0: voilà. Donc ils nous ont bien fait chier. Alors c'est ça, pas donné l'avion. Hein.
1: Ouais, bah, on veut bien croire. Mais...
0: En plus, on est en éco.
2: Ah bon?
0: Eh, c'est pas confort.
1: Et pourquoi vous n'êtes pas parti en business?
0: Bah ça, c'est parce que le saumon en business, il est plus souvent dans l'assiette que sur le siège.
1: C'est pas faux.
0: Ça me rappelle Gubluk.
2: Gubluk,
0: Gubluk, c'est mon meilleur ami. Il a fini en gravlax, Gubluk.
1: Oh, le pauvre.
0: Bon, après, je relativise. Hein. Ouais. Il aurait pu finir en papillote avec de la nette, mais ça va.
2: Oui, ça va.
0: Bisous, Gubluk.
1: D'accord. Et sinon, là-bas, aux États-Unis, tout se passe bien?
0: Oui, alors les poissons, ils parlent pas ici.
1: Ah bon?
0: Ils sont froids.
1: Ah bon?
0: Ils sont en rectangle.
1: Ah,
0: oui. Des croustibats.
1: Ah, oui,
0: c'est des beaufs. C'est des beaufs, vas-y.
1: Bon, allez, bon courage. Après, vous n'êtes pas tout seul. Vous êtes arrivé avec d'autres copains. Vous êtes avec 300 kilos de saumon, apparemment.
0: Alors, ah non, alors, je tiens à refaire cette information. Ça n'est pas totalement vrai. Le vrai chiffre, c'est 288 kilos de poisson.
1: Ah ouais, mais pourquoi?
0: Il y a 300 saumons qui n'ont pas obtenu leur visa.
1: Ah oui, mince, bah, tu vois.
2: Comme l'arbitre, quoi.
1: Ah ouais, mince. Bon, bah, vous nous tenez au courant pour la suite, les concernant, les gars, hein, parce que...
0: Pas de soucis.
1: Pas de soucis. Ah,
0: non, les... Voilà. Vous avez remarqué cette petite blague? Pas de soucis. Il y a un rapport à...
3: Oui, on a compris.
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0: Demain pour le match, demain c'est 21h. Bienvenue sur Europe 2, il est 7h. Bonjour. Coé sur Europe 2, 7h, 11h, on est lundi le 13 juillet. On va faire entrer nos champions du jour, ce sera dans un instant. Je vous prépare aussi Tame Impala et Jenny, mais d'abord c'est l'actu.
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0: L'actu Europe de Laurent Julez, bonjour Laurent.
2: Bonjour Quentin, bonjour à tous. 37 départements en vigilance rouge, 38 en orange. La journée s'annonce une nouvelle fois étouffante sur une grande partie du pays. Rendez-vous dans deux minutes pour les détails. Vous serez donc encore largement...

0: sur le tour et il tombe à pic après la fournaise d'hier. Mathieu Van Der Poel s'est imposé à Ussel, plus rapide que ses trois compagnons d'échappée. C'est la troisième victoire sur la grande boucle pour le petit-fils de Poulidor, général Pogacar, reste en jaune. C'était jour de couronnement hier à Wimbledon. L'Italien Yannick Sinner a conservé son titre après avoir éteint Alexander Zverev en 4-7. Mais la surprise est venue un peu plus tôt en double. Kristina Mladenovic a décroché le trophée, un exploit qu'aucune Française n'avait réussi depuis 1937.
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0: La France va cuire une nouvelle fois 32 à 36 degrés, dont le sud-ouest 35 à 38 et même 40 degrés du centre-ouest à l'est. Seules les côtes de la Manche respirent un peu sous les 32 degrés. Ce matin, des averses orageuses vont secouer la Bretagne et le Cotentin, mais le soleil dominera ailleurs. Puis les pluies remonteront dans l'après-midi vers les Hauts-de-France, la région parisienne et les Pays de la Loire sans calmer la chaleur. Bon réveil!

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1: Bonjour, bon réveil, 7h04 ce matin, c'est lundi, on est le 13 juillet, soyez les bienvenus sur Europe 2. Bon début de semaine, peut-être la dernière avant vos vacances. Elle démarre cette semaine avec nos champions du jour, Chloé sur Europe 2.
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1: Champion du monde de l'actu, le premier est un Mexicain qui s'appelle Batman. Alors vous avez peut-être vu ces vidéos, elles sont folles. Et il est dans l'état de Jalisco, je ne sais pas où c'est, mais on lui fait confiance. Et il se déguise en Batman, il arpente les rues. Depuis plusieurs jours, il y a eu 5 hommes suspectés de vol de moto qui ont été retrouvés attachés à des lampadaires avec des rubans adhésifs avec la moto à côté.
3: Oui.
1: Et il en a profité pour lancer sa marque de rubans adhésifs qui s'appelle le Batscotch. C'est énorme. Mais il est fantastique. Ouais, je trouve ça génial, il n'est pas con ce Batman.
3: Ah oui.
1: Déjà,

0: Saint-Joriot, à côté du lac d'Annecy.
1: Ah ben je ne sais pas, maintenant tu es un local. Ah ben maintenant j'ai pris la côte de... Merde, comment elle s'appelle cette côte-là qui fait le tour du lac et à un moment donné ça monte
0: Taloir.
1: La côte de Taloir.
0: Elle est vraiment plate.
1: Ah, alors, comment, si elle est raide.
2: Ouais.
1: Soyons honnêtes, elle est raide.
3: Mais tu l'as faite en comment
1: vélo. Je l'ai faite en vélo électrique, mais sans vélo électrique, honnêtement, tu montes pas. Si t'es pas Pocacar, tu montes pas. Et en vélo électrique, tu la montes déjà en champ un petit peu moyen, mais vous habitez une belle région hein, du côté d'Annecy.
0: Moi, on est quand même pas malheureux, ouais. Ça, c'est sûr.
1: J'ai découvert le vieux Annecy, tout ça. C'est très très beau.
2: La couleur du lac aussi, bleu.
1: C'est un bleu, mais
0: bleu
1: c'est...
0: turquoise.
1: Et vous mettez du canard WC dedans, non? On peut le dire maintenant. C'est un secret de fabrication. C'est un truc comme ça. Tu sais pourquoi c'est bleu? Je l'ai appris.
2: Non.
3: Non, vas-y.
0: Je sais pas.
1: Ah bah parce que c'est calcaire.
3: C'est calcaire, ouais, c'est une. Ouais.
1: C'est calcaire, d'accord. Donc ça, le fond amène cette couleur bleue parce que c'est la roche est calcaire.
4: C'est comme dans les gorges du Verdon, c'est pareil.
1: Ouais. Voilà.
3: Ils mettent pas des canards WC dedans.
1: Eh non, je pensais moi.
2: Mince.
1: Ellie,
0: c'est l'eau la plus pure d'Europe.
1: En tout cas, elle est incroyable. Je me suis baigné dans le lac, 26 degrés, c'est incroyable. Oh, combien coûte une course de 30 km en taxi approximativement? Attention, hein, c'est des questions.
3: Ouais, ça fait longtemps que j'avais pas pris le taxi, moi.
1: Ouais, bah oui. Parce que Piet, il m'a mis 100 francs.
0: Attention, parce que nous, les tarifs en Haute-Savoie, ils sont pas donnés. Hein.
1: Ah, bah 100 francs, 10 000 balles ou 3 paquets de gauloises et un briquet Zippo. Effectivement, c'est quand que tu as pris un taxi pour la dernière fois, Piet?
0: Bon, bah, la première réponse.
1: Ouais, c'est toujours en franc. Quel est le principal inconvénient du recouvre-siège à boules du chauffeur de taxi? Les poils des cuisses se coincent dedans.
3: Ouais, ouais.

0: C'est la période préférée des cambrioleurs.
1: Bah oui.
0: Ouais, alors on s'équipe avant de partir, non?
1: Ok.
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0: comme les crevettes, hein. Tout va bien sauf la tête, hein, chez toi.
1: On n'a rien dit, franchement.
0: Si,
1: vous
0: si,
1: vous non, tout seul, là.
0: Tu l'aurais dit. Ouais. C'est ça qui est pire. L'aurais dit, hein. Je sais. Et par contre, j'ai peur que Trump en parle la direction et annule le titre pour le donner aux Américains. Hein. Sans déconner, qui a décortiqué un bison. Hein. Je suis sûr qu'il est capable de ça. Il fout furieux avec sa coupe de. Qu'est-ce que c'est que cette coupe d'aisselle? Oui, allez, pour l'instant, on est tranquille. Oh, faites ça, on est heureux.
1: Bah, fêtez ça bien. Et ce soir, il faut battre les Américains en foot aussi.
0: T'inquiète pas, on a des bons joueurs. On a Kevin De Bruyne.

0: C'est lundi, le 13 juillet, et c'est Coé sur Europe 2. On va retrouver toute l'équipe dans un instant, mais d'abord, on fait un point sur l'actu de ce lundi. L'actu Europe 2, Laurent Judès. Bonjour Laurent.
1: Bonjour Quentin, bonjour à tous. La France chauffée à blond, 37 départements sont encore en vigilance rouge canicule ce lundi, 38 en orange, et nous parlerons aussi orage dans deux minutes pour le point météo plus complet. Aux portes de Paris, la forêt de Fontainebleau est en proie à un brasier hors norme. Un incendie d'une ampleur exceptionnelle s'est déclaré hier soir, mobilisant pour la première fois en Île-de-France des bombardiers d'eau et des hélicoptères venus du sud. La 6 a été partiellement fermée, le trafic ferroviaire a été perturbé. Le ministre de l'Intérieur est attendu sur place ce matin. Le combat contre les flammes devrait durer encore de nombreuses heures. Autre feu d'ampleur dans le Maine-et-Loire. Près de 300 hectares ont brûlé hier. Deux habitations ont été détruites. Le sinistre reste actif dans les Hauts-d'Anjou. En Bretagne, le préfet dénonce l'irresponsabilité des organisateurs d'une rave party en plein risque élevé de départ de feu. Près de 2000 personnes se sont rassemblées ce week-end dans le Morbihan aux Forges de Lannoué.

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2: Journée chargée peut-être de votre côté, il y a un peu d'artifice ce soir. Mais d'abord, il va falloir faire la journée au boulot. La journée qui démarre avec Coé sur Europe 2.
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2: Et si l'Apple CarPlay, qui lui est là pour vous aider en lisant vos messages à votre voix, et si finalement il voulait chanter? Par exemple, un SMS vient d'arriver sur votre téléphone,
3: ouais.
2: Tu vois, et on vient d'apprendre que c'est important, c'est Colissimo.
4: Un SMS vient d'arriver, c'est Colissimo. Votre colis vient d'être livré, mais le chien l'a bouffé.
2: Voilà,
5: c'est vrai que ça passe mieux dans
2: bon, alors par exemple, il y a un message de Sylvie. Sylvie.
4: Un SMS vient d'arriver, c'est Sylvie maîtresse. J'ai une nouvelle à t'annoncer, je suis enceinte de toi.
2: Aïe, aïe, aïe.
6: Faut pas être avec ta femme à côté.
2: Oui, ah non, attends, il vient de recevoir un autre message en même temps. Là.
4: Un SMS vient d'arriver, c'est mon petit bébé.
2: C'est sa femme.
4: La Sylvie qui vient d'appeler, c'est qui cette pétasse? C'est qui? C'est qui?
2: Merde. Ah, attends, il a un autre message, le gars. Toujours au volant.
4: Un SMS vient d'arriver, bonjour, c'est l'URSSAF.
2: Aïe, aïe.
4: Veuillez vite nous rappeler où on prend votre canapé.
2: La journée de ce monsieur commence à être difficile. Ouais, hein. Ouais. Ah, attends, il a un nouveau message qui vient d'arriver.
4: SMS vient d'arriver, c'est indésirable. À gagner une pompe à chaleur contre code de carte bancaire.
2: Oh bah non, là, tu vois, il fait danse. Il dit, ah, attends, il y a encore un autre message. Attends.
4: Un SMS vient d'arriver, c'est encore l'URSSAF.
2: Oh bah non.
4: Pas la peine de nous rappeler, on a tout vidé.
2: Oh bah non, je m'appelle. Attends, j'ai encore un message.
4: Un SMS vient d'arriver, c'est Gilbert Montagnier. Emoji poney,
5: goutte d'eau cœur rouge. Cœur rouge.
2: N'avez pas honte, n'avez pas honte. Attendez, on m'a dit qu'il y a encore un SMS qui est arrivé.
5: Ah, c'est Philippe Croison.
4: Un SMS vient d'arriver, c'est Philippe Croison. Voulez-vous répondre?
2: Oui.
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0: Pop Radio, il est 7h47. On va parler du village préféré des Français avec Stéphane Bern dans un instant, c'est Coé sur Europe 2.
1: Ça, c'est Thibaut qui préfère les petites routes pour partir en vacances et Total Energy pour faire le plein.
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2: On va retrouver l'équipe dans un instant. Stéphane Bern sera aussi l'invité de Coé sur Europe 2. Pas le vrai, malheureusement. Ce sera la villa préférée des Français dans un instant sur Europe 2, Pop Radio. Bonjour.

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1: Patrimoine, gastronomie, artisanat. 14 villages sélectionnés rivalisent de charme. Les habitants vont découvrir un Stéphane Bern toujours intrigué par les particularités locales. Comme vous pouvez l'entendre, ça, c'est un copier-coller du programme télé.
2: Ah oui.
1: Évidemment, qui sera le grand gagnant de cette édition 2026?
3: Pour commencer à en parler, on a le premier intérêt.

0: 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Bonjour, bon réveil. 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

0: Merci Alex Warren, Shiver Dreams. Bon lundi, Europe 2.
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0: À 8h, c'est l'heure de l'actu, l'actu Europe de Laurent Jules. Bonjour Laurent.
2: Bonjour Quentin, bonjour à tous. La chaleur va encore vous coller à la peau. 37 départements sont toujours en vigilance rouge, 38 en orange. Les orages vont faire vibrer l'air du nord-ouest. Retour sur votre météo dans deux minutes. En Seine-et-Marne, l'incendie de la forêt de Fontainebleau reste si intense que deux canadairs vont écoper directement dans la Seine. Une première en Île-de-France, annoncée ce matin par le préfet avec des alertes envoyées sur les téléphones du secteur. Deux hélicoptères sont aussi mobilisés. Plusieurs hectares ont brûlé. La 6 a été coupée. Un autre feu a également semé la pagaille hier en franchissant la 5 et la ligne TGV endommageant des câbles. Le trafic des TGV Paris-Lyon roule de nouveau à vitesse normale ce matin, mais il y a encore de nombreuses perturbations. Autre région, pas coutumière du feu. Le Maine-et-Loire, près de 300 hectares ont brûlé hier. Deux habitations ont été détruites, dans un incendie toujours en cours dans les Hauts-d'Anjou. La tête de feu n'est plus active, mais des foyers persistent. Des évacuations préventives ont eu lieu. Les marchés s'embrassent aussi. Les cours mondiaux du pétrole ont bondi de plus 7% pour le baril de Brent. C'est la conséquence de nouvelles frappes des États-Unis lancées contre l'Iran pour empêcher des attaques de navires dans le détroit d'Ormuz que Téhéran affirme avoir fermé. L'Iran accuse Washington d'avoir réduit à néant les efforts diplomatiques. Une enquête antiterroriste ouverte après la découverte samedi soir d'un fusil d'assaut, d'un pistolet et de chargeurs dans une voiture volée à Sarcelles, près d'un cinéma et à quelques centaines de mètres d'une synagogue. La DGSI, le renseignement intérieur, avait été informé d'une possible attaque. 300 personnes ont été évacuées. Le temps de l'intervention, du déminage, aucun explosif n'a été retrouvé. Aucun suspect n'a pour l'heure été arrêté. Nouvelle journée d'hommage aujourd'hui à Nice avec une cérémonie interreligieuse. Hier, un

0: vous rentrez chez vous, c'est terminé. Alors dorénavant, je vous donne des infos hein, qui sont nouvelles, qui
1: ça
0: viennent de tomber.
1: Ça a changé un peu.
0: Ça a changé. Trump a vendu tous les buts de stade. Faudra maintenant mettre des sacs à dos à la place.
2: Comme à l'école.
0: Pour marquer les poteaux. Il a laissé une tondeuse à batterie Parkside à dispo, mais le chargeur est au Canada, les batteries sont au Mexique. Les arbitres devront siffler avec les doigts parce qu'il paraît qu'il aurait revendu les sifflets. De toute façon, les arbitres ne s'en servent pas beaucoup.
1: Oui, ils s'en servent pas.
0: Malogun, hein, vous savez, l'attaquant américain. Il jouera avec la Suisse et prendra la binationalité du gagnant, quoi qu'il arrive, histoire d'être sûr d'avoir un américain champion.
3: Okay.
0: Trump a remplacé le globe de la Coupe du Monde par une représentation de son testicule gauche parce qu'il trouve que c'est plus esthétique.
2: Qui va l'embrasser là, ouais.
0: Ah, et on vient d'apprendre, pardon pour les Belges, que la Belgique vient de se prendre 300% de droits de douane à l'exportation ce matin dans la gueule.
2: Pourquoi ?
0: Par principe.
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0: Ensuite, Toto, je raserai la moitié du quartier de la Défense. C'est les pollueurs avec leur gratte-ciel. Ah non, merci, non, merci. Un gratte-ciel, ça sert à rien. Depuis quand le ciel a besoin de papouilles? Depuis quand il veut qu'on le gratte? Hop, je rase la Défense, j'en fais une forêt. On respirera, on restera le quartier des affaires parce que les péripatéticiennes viendront s'y installer gratuitement.
1: D'accord.
0: Un arbre, une camionnette. Gepetto, je grefferai des brumisateurs sur tous les pigeons parisiens. Avec le nombre qui sont, croyez-moi, il fera bon. Même très frais, hein, la petite laine ne sera pas de refus.
2: D'accord.
0: Et enfin, attendez, alors Primo, Toto, Gepetto, Goliot.
2: Ouais.
0: Les bateaux mouches navigueront en boucle beaucoup plus vite pour créer un petit courant d'air qui rafraîchira les quais, qu'un peu de chance tout Paris.
2: Ouais.
0: Bon, ça dépend de quel côté je mets les pales. Voilà.
2: Ouais. Eh bien, on espère que le nouveau maire de Paris a pris note de tout ça.
0: Oh, bah, il s'en fout, lui. Ouais. Hein. Bon, alors là, il est à la clim dans son bureau. Hein,
2: ah, monsieur,
0: oui, bien sûr, rien à foutre, je balance. Il roule en 4x4 aussi.
2: Ah, bon,
0: il a un Humer.
1: C'est pas
0: bien. Il a un Humer. Il est fan d'un gars là, qui roule dans Paris avec une 307 Critère 63 qui va. La radio,
2: aussi,
0: il paraît.
2: Voilà.
0: Allez, jingle les boules. Allez, on y va.
1: J'y suis pour rien là.

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1: Tiens, j'ai une belle histoire, un bon roman, vous avez chialé.
2: Ah, c'est agréable,
3: c'est j'aime bien.
1: Ça va te foutre en l'air. Hein. Un ancien combattant américain sans domicile fixe, 65 ans, en situation de handicap, a pris une douloureuse décision de confier son chien Jake à une caserne de pompiers de Fort Worth.
2: Merde.
1: Au Texas. Parce que ça coûte cher un chien.
2: Ah oui.
1: Voilà, il laisse une lettre et il dit « S'il vous plaît, aidez mon bébé ». Dans cette lettre, il explique qu'après avoir perdu son logement, lui et son chien vivaient depuis de 20 mois dans un campement de fortune et ne pouvaient plus s'occuper correctement du chien, tout en essayant de reconstruire sa vie. Touchés par son histoire, les pompiers ont d'abord pris soin du chien, puis ont décidé de l'adopter collectivement au sein de la caserne. Parallèlement, une équipe d'aide aux sans-abri

tennisman Yannick Sinner s'est offert un deuxième sacre d'affilée, son cinquième grand chelem. Il a battu en finale Alexander Zverev en 4-7 un peu plus tôt. La Française Kristina Mladenovic a remporté le double sur le gazon londonien. C'est la première Française à être titrée en double depuis Simone Mathieu en 1937. Les cyclistes du Tour de France vont lever le pied ce lundi, ces jours de repos sur la grande boucle. Hier, Mathieu Van Der Poel a remporté la 9e étape à Ussel. Le Néerlandais s'est imposé au sprint devant ses trois compagnons d'échappée. Pogacar reste en jaune. Vingegaard est à 2 minutes 42. Les Bleus du foot ont

0: c'est les abandons des animaux. La SPA sensibilise déjà en fait sur les abandons parce qu'il y a déjà des comment ça s'appelle
1: des
0: sociétés, oui, des connards si tu veux, non, mais qui commencent déjà à faire des demandes d'abandon pour leurs animaux. Il faut savoir qu'en 2025, sur l'été entre juin et août, il y a eu 63 500 abandons.
1: Wow. Énorme.
0: Ça fait toutes les deux minutes un chat qui a abandonné, quoi.
1: C'est vrai qu'il y a un autre problème parce qu'on parle souvent des départs en vacances. On parle souvent des gens qui disent ah ouais, mais ils ont abandonné le chien parce qu'ils ne pouvaient pas l'emmener en vacances. Ce qui pour moi est une fausse excuse parce qu'on a toujours un oncle, une tante, un copain qui peut te garder ton chien à la campagne. En ville, c'est peut-être plus compliqué. Mais c'est pas, y a un autre problème. C'est qu'il y a des tas de gens qui prennent un chien et qui n'ont pas les moyens de l'élever. C'est-à-dire qu'ils n'ont pas les moyens du veto, ils n'ont pas les moyens des croquettes. Le nombre de gens qui veulent des staffs, des staffies et des labradors qui bouffent je ne sais pas combien de croquettes et de viande, c'est un achat, pensez-y avant. Ça coûte cher un chien. Ça coûte cher. Voilà, c'est tout.
2: Donc je
1: vous le dis, vaut mieux des fois ne pas en prendre du tout, n'en prenez pas. Plutôt que de ne pas être sûr, c'est des vies, c'est des animaux. Et résultat, regardez les pauvres là, on embrasse aussi les SPA et les ligues pour les animaux. La chaleur qu'il va faire là, les animaux, là, vous imaginez un peu le délire.
3: À marcher sur le bitume brûlant.
0: Sortez pas vos chiens ou mettez-leur des petites pantoufles, ça existe aussi. Hein. Non mais c'est vrai. Si j'en ai vu là.
1: Enfin moi, mettre des pantoufles à un Rottweiler, il me dit non, je veux pas.
0: Va marcher pieds nus sur le bitume, toi. Non, les chiens, c'est pareil.
1: Viens d'acheter des chaussures, c'est pour les mettre.
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1: Une info à vous donner sur les bâtards du jour.
2: Les babatards, les babatards.
3: Les quoi ?
2: Les bâtards du jour.
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4: Oh,
1: eh oui, il y en a.
4: Il l'a fait.
1: Licencié après avoir tendu à un sans-abri ce qui ressemble.

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8: Bonjour, bon réveil, 8h50 ce matin sur Europe 2, Pop Radio. Est-ce que vous regardez un petit peu là cette année le Tour de France? Franchement, j'ai de la peine pour les coureurs hier. J'ai tellement chaud en Corrèze. Mais aujourd'hui, journée off. On reprendra demain à Aurillac. On va en parler du Tour de France après Ray.

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1: Belle journée également pour le Tour de France. Pietro, est-ce qu'on peut en savoir où on en est?
2: Un
1: vite,
2: petit
1: mais,
2: point,
1: mais vraiment
2: un
1: vite.
2: Tour de France,
1: hein.
2: Ouais.
1: Vite, hein.
3: Le Tour de France, Pogacar, hier, il s'est fait une journée off, il a laissé partir tout le monde, donc il a perdu son maillot jaune.
1: Oh.
3: Mais en fait, ça l'arrange.
2: Pourquoi?
3: Parce que du fait qu'il n'ait plus les maillots, il n'a plus les protocoles, il n'a plus les podiums, il n'a plus les contrôles.
1: Il dit qu'en fait, ça lui fait une soirée plus cool, Pietro.
3: Ça lui fait gagner jusqu'à deux, ça peut lui faire gagner deux heures de son temps. Et du coup, c'est comme ça, il est tranquille, il est peinard, il rentre dans son bus.
2: Mais il va gagner?
3: Mais oui, il va
1: gagner.
3: Posons
1: la question à Jean Quête Exclusive, notre journaliste qui a bossé sur le Tour de France.
4: Ils dorment sur des chaises pliantes pendant 3 jours pour voir passer des cyclistes pendant 4 secondes. Ils connaissent le prénom de tous les coureurs, mais pas celui de leurs voisins. Ils applaudissent des hommes en lycra, puis se battent pour un porte-clés lancé par la caravane. 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
1: Oui, j'enquête exclusive, mais au Tour de France, attention aux débiles.
4: Chaque année, ils reviennent.
1: Oui.
4: Ils sont des centaines. Ils se croient plus rapides que les meilleurs cyclistes du monde. Leur technique, courir à côté des coureurs pendant 5 secondes, en hurlant comme si le maillot jaune était leur cousin. Résultat, un mollet en feu, une chute évitée de justesse et un passage au ralenti sur toutes les chaînes de télé. Pourquoi ces champions du dimanche pensent-ils pouvoir suivre des athlètes qui roulent à plus de 50 km/h? Qui sont ces débiles prêts à finir dans un fossé, juste pour passer 2 secondes à l'écran? Tour de France, immersion au cœur de ces sprinteurs qui n'ont jamais dépassé le bus scolaire. Notre enquête, c'est ce soir sur ces stars.
1: On va terminer, chère enquête exclusive, bien évidemment avec le très très beau portrait de la semaine.
2: Ah.
4: Dans le portrait de la semaine, Benoît. Benoît était venu voir passer le peloton, comme chaque année. Casquette, merguez, camping, la panoplie complète. Puis une gourde atterrit à ses pieds. Il la ramasse.
5: Hey, c'est peut-être celle de Lance Armstrong.
4: Il boit une gorgée. Erreur. En moins de 10 minutes, son cœur bat tellement vite que sa montre connectée appelle les pompiers toute seule. Des bosses lui poussent sur le crâne, son zizi devient fluo, et depuis, il monte les escaliers en danseuse. Simple boisson énergétique, cocktail de vitamines, ou recette si musclée qu'elle ferait pédaler un tracteur en col de montagne, nous avons retrouvé cet homme. Aujourd'hui, il dépasse les vélos électriques, juste pour aller chercher une baguette. Le portrait de la semaine, l'homme qui a bu dans une gourde du Tour et qui depuis demande un contrôle antidopage avant chaque barbecue. Le portrait de Benoît, c'est dimanche, dans 7 à 8 sur...
1: C'est ça. Bah évidemment, on met tout sur C'est

0: Nodob sur Europe 2. Il est 9h, dans un instant, fin point sur l'actu. Démarrez bien cette journée, bon courage pour le boulot, c'est lundi le 13 juillet. A tout de suite, l'actu dans moins de 2 minutes.
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0: France. Après des propos de l'ex-premier ministre espagnol Mariano Rajoy, il a décrit l'équipe de France comme sans français. Le chef du gouvernement espagnol Pedro Sanchez a dénoncé des déclarations xénophobes. Nos tricolores qui affronteront demain soir l'Espagne, ils sont arrivés cette nuit à Dallas. Les cyclistes du Tour de France vont se mettre au frais ce lundi. Première journée de repos après l'étape d'hier écrasée par la chaleur et réduite de 30 km. Mathieu Van Der Poel a réglé au sprint l'échappée à Usel. Pogacar conserve son maillot jaune. La météo pour terminer. La France va une nouvelle fois suffoquer sous une chaleur écrasante. 32 à 36 degrés dans le sud-ouest, 35 à 38 et même parfois 40 degrés du centre-ouest à l'est du pays. Ce sera plus respirable sur les côtes de la Manche sous les 32 degrés. Quelques averses orageuses ce matin vont frapper la Bretagne et le Cotentin. Le soleil dominera ailleurs. Les pluies remonteront dans l'après-midi vers les Hauts-de-France, la région parisienne à l'ouest et les Pays de la Loire. 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
0: Et soyez attentifs au drapeau du jour en Bretagne et dans le Cotentin. Ils sont susceptibles de passer à l'orange avec un ciel changeant. Il fera 24 degrés à Cherbourg pour une eau plus fraîche autour de 17 à 18 degrés et une mer localement agitée sur l'Atlantique. 36 degrés annoncés à Biarritz pour une eau à environ 22-23 degrés, nettement plus chaude que la normale de saison. En Méditerranée, vous aurez un petit bain tiède avec une eau autour des 24-25 degrés.

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1: Merci d'être avec nous ce matin, il est 9h05 sur Europe 2 Pop Radio. Et évidemment, tout au long de la journée, on va traquer Muse. 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Le transport, l'hébergement, pareil, c'est pour Europe 2. Dès que ça arrive, vous envoyez Europe 2 par SMS au 7 12 13. Chloé sur Europe 2 jusqu'à 11h.
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3: Ouais, ça sent bon la France.
2: Ça c'est la France. Alors vous les croyez françaises et en fait, elles ne le sont plus. Elles ont été créées.
4: Ah oui,
5: elles ont été
2: rachetées. Mais c'est plus du tout français.
6: Ah là là, là. Vas-y.
5: Oh non, allez, attends, fais attention.
2: Je vous fais un top 11.
5: Ah, il y en a, je connais.
2: Dim.
7: C'est l'Australien de Dim.

0: Bon, au moins, c'est bien chanté.
1: Laisse-moi. Bon, bah, alors, pour la peine, on va s'y mettre aussi. Hein.
2: Ouais.
1: Y a pas de raison. On va vous faire écouter le prochain salon du vin. Alors, voilà.
3: Ah. Encore un verre de vin. Du rouge, du blanc, du rosé. Tous les goûts et pour qu'on finisse pété.
1: C'est là.
3: Allez, on fait le refrain.
1: Allez.
3: Un peu d'un. Du Bordeaux, bon soleil. Du Chablis, la gueule. On n'est pas la villageoise. Un peu de vin.
4: Premier cru,
3: c'est bon bien.
4: Du grand cru,
3: c'est bon bien.
4: Le premier qui touche à ma bouton, je l'éclate.
3: Beaucoup de vin. J'ai la tête qui tourne. Je sens que ça. J'ai niqué mon pantalon, c'est Léo.
1: Salut, je rappelle que l'abus d'alcool est dangereux pour la
5: santé. 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
2: Il y a une info dans le C'est bon à savoir, je vais le faire tout de suite, ça, parce que ça, c'est incroyable. Ça, c'est une info, faut la voir.
3: C'est bon à savoir. Oh oui, cette info, c'est bon. Très, très bonne, oui, elle est bonne à savoir. C'est bon à savoir.
4: C'est bon à savoir.
2: Les nouvelles recherches montrent.
5: Que Vito n'a pas
2: boire de que boire de l'eau quand on est gêné. Non, non. Boire de la bière altère considérablement votre chimie corporelle. Écoutez bien les buveurs de bière. Vous rendant beaucoup plus attrayant que pour les moustiques. Ah. Selon une étude unique réalisée par les chercheurs des Pays-Bas, boire de la bière augmente considérablement vos chances d'attirer des insectes. Ah. L'explication biologique réside dans la façon dont notre corps réagit à l'alcool. Boire de la bière augmente la température interne du corps, augmente la quantité de dioxyde de carbone que vous expirez et altère l'odeur de naturel de votre peau.
6: D'accord.
2: Donc les moustiques viennent. Et donc, quand t'as deux moustiques qui se croisent sur ton bras, vous savez ce qu'ils se disent ?
7: Non. Tu prends l'apéro, José ?
2: Et le lendemain, le moustique, il est allongé sur ton bras, il appelle sa femme.
8: Je vais pas encore rentrer.
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0: Ah ouais, t'es en vacances.
1: C'est quoi la première phrase?
0: Ah ouais, t'es à peine en vacances, ouais. Je t'envoie un truc à ton adresse, une liste d'exigences, beaucoup en avance, qui va te faire bien mal aux fesses. Quelle est l'actu rattachée à cette sublime reprise?
2: Les quatre couleurs derrière, ça...
1: Les impôts, l'URSSAF...
3: Non, ouais, chut.

0: Jour de repos sur le Tour et il tombe à pic après la fournaise d'hier. Mathieu Van Der Poel s'est imposé à Ussel, plus rapide que ses trois compagnons d'échappée. Au général, rien ne bouge. Tadej Pogacar reste en jaune. 2 minutes 42 devant Jonas Vingegaard. Prochaine étape du Tour, demain.
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0: Une nouvelle journée étouffante avec 32 à 36 degrés dans le sud-ouest, 35 à 38 localement, 40 du centre-ouest à l'est. Les côtes de la Manche resteront en retrait avec des valeurs inférieures à 32 degrés. Ce matin, quelques averses orageuses circulent sur la Bretagne et le Cotentin, alors que le soleil s'impose ailleurs. Cet après-midi, les pluies progresseront vers les Hauts-de-France, l'Île-de-France et les Pays de la Loire.

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1: Je suis sûr que vous êtes comme moi, on a trop hâte. Le match de demain, la France, demi-finale de la Coupe du Monde, pour fêter ça. Ah oui. Shakira, je vous ai dégainé la musique officielle de la Coupe du Monde. Ce sera dans un instant sur Europe 2 Pop Radio. Bonjour, 9h33, c'est Coé sur Europe 2.
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1: J'ai un sondage sur les Français, les moyens de lutter contre la chaleur. Vous allez me dire si vous êtes d'accord. On est là, ok?
2: Allez, vas-y.
1: 72% des Français ferment leur volet pour garder la fraîcheur. Qui fait ça?
3: Oui, moi. Quand t'es en plein sud, oui, t'as pas le choix.
1: Mais ça marche.
2: Ça marche. Et ça marche.
3: Ouais. Ouais. Si, bah si, oui, le soleil, les rayons de soleil ne rentrent pas.
4: Ouais, mais franchement, j'ai laissé fermer tout le week-end, il fait 28. Hein.
2: Laisse ouvert, tu vas voir la différence. Ouais.
1: Moi, je l'ai fait la semaine dernière et c'était pas encore les fortes températures à Paris. Ma chambre donne sur, à partir de 16h, c'est plein soleil, donc la version soleil bien vénère. Bah, j'ai fait la version truc fermé, ça allait. Et j'ai eu le malheur de le laisser ouvert le lendemain. Bah, ça chauffe ta pièce à mort.
3: Bah, oui.
1: Avec la vitre et tout, c'est dingue. Fermer les volets, c'est très bien. 68% cherchent un endroit frais dès que la température dépasse les 35 degrés.
3: Oh, même 30, moi. Je te confirme. Ouais.
1: Des 26, hein, vous savez, moi je suis un picard. Honnêtement, moi je vais être honnête avec vous, moi je suis un picard. Hein, vous savez, il y a un moment donné, je suis plus habitué à la toundra et à la steppe que franchement, ouais, c'est plutôt les grands champs de betteraves que le désert. Hein. Vous savez qu'il paraît qu'aujourd'hui, notamment à Paris et Bordeaux, il va faire plus chaud que dans le Sahara. Avec ressenti plus chaud que dans le Sahara.
5: Ah ouais?
1: Oui, parce que le Sahara, c'est très sec. Ce qui ne sera pas forcément le cas des villes qui parfois peuvent être.
5: C'est vrai que j'ai vu des chameaux sur le périph' tout à l'heure.
1: Ah, bien sûr. Si, il y avait des touaregs comme ça.
2: Évidemment.
1: Ouais, bien sûr. 49% répètent, il n'a jamais fait aussi chaud pendant les canicules.
2: C'est vrai qu'on entend ça souvent.
1: Dès qu'il croise quelqu'un, jamais fait aussi chaud.
3: Comment ça va faire un chaudement?
1: Jamais fait aussi chaud. Ça, Michel?
6: Ah Bernard, jamais fait aussi chaud.
5: Ah ouais, le petit commerçant du coin là, les pauvres, ils doivent prendre ça toute la journée au tabac, au PMU et compagnie là. Il fait chaud.
1: Jamais fait aussi chaud. 39% avouent avoir déjà dormi sur le carrelage pour avoir moins chaud.
2: C'est étonnant quand
5: pas
2: même.
5: Forcément idiot.
1: Ouais. C'est pas idiot, mais je pense que si c'est pour aller chez le kiné le lendemain, il faut réfléchir.
5: Une fois, nous on avait mis le lit dehors dans le jardin. Très mauvaise idée.
3: Bah, les moustiques.
5: Pourquoi? Ah, mais les moustiques, mon gars. Et puis là, à 5h du matin, la rosée. Tu te réveilles, t'es trempé, t'as froid, t'es au nul.

0: jardin. Et alors, très mauvaise idée.
1: Bah, les moustiques,
0: pourquoi ah, mais les moustiques, oh, mon gars. Et puis là, à 5h du matin, la rosée. Tu te réveilles, t'es trempé, t'as froid, t'es ah, oh, nul.
2: Si t'es, si t'es dans l'herbe, c'est une très mauvaise idée parce qu'il a raison. Eh tu vas te réveiller, tu te dis, mais qu'est-ce que je pense.
3: Je me suis pissé dessus. Non,
0: alors, c'est... tu t'endors bien le soir, tu dis, oh, la nuit, la belle étoile et tout, c'est mignon.
2: Ah, le réveil, laisse tomber. 37% disent avoir déjà eu une dispute avec leur chérie à cause du ventilateur au pied du lit. Non mais il est sur moi, non mais ça me fait du vent, non mais mets-le par là, non mais pas par là. Il fait du bruit, bah, j'arrive pas à dormir, il n'arrive pas à dormir, j'arrive pas. 23% avouent déjà avoir préféré dormir seul une nuit de canicule pour gagner quelques centimètres de fraîcheur. T'es mieux seul qu'à deux.
1: Ah oui.
2: Soyons honnêtes, si t'as un petit lit, tu souffres. Et enfin, 67% des Français sondés ont déjà mis un sachet...
1: De poêlés.
4: Ah, les poêlés congelés. Les légumes.
2: Ah, poêlés de légumes congelés devant le ventilo pour faire du froid.
4: Oui. Les petits pois,
2: Et se sont réveillés avec la poêlée cuite au bout du lit le lendemain.
0: C'est pratique pour le petit-déj.
4: C'est vrai qu'il y en a qui font ça.
2: Grosse canicule, là, quand même.
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0: Et ouais. Prendre les jours les uns après les autres, subir.
1: Fermer sa gueule.
0: Faire le dos rond.
1: Et puis dire oui, mon cœur.
0: Et puis, pour que ça passe.
1: Et puis sur une musique militaire, dès qu'elle rentre dans la cuisine, ça va être droit. Et attendre. Et dire oui, madame.
2: Ok.
1: Parce que c'est pas la
2: bonne. Bah vas-y, Koé, avant d'enchaîner, toi, c'est quoi?
3: Alors, moi, sinon, c'est l'idéal, c'est de ne pas vivre ensemble.
4: Non, la vérité, peut-être effacer l'historique et changer le nom des femmes avec suspicion de spam.
2: Pas du tout le même toi, quel intérêt.
3: Mais non, mais toi, tu veux un plan cul qui soit ta chérie.

0: pire
1: ça,
0: que
1: c'est
0: tout.
1: Moche, ouais. 15% des gens déclarent avoir simulé leur routine sexuelle en inventant des scénarios.
2: Stimulé.
3: Ah.
1: Oui, stimulé, pardon.
3: Stimulé, ça n'a rien à voir. Oui.
2: Ouais. Oh, c'est pas si mal que ça.
3: Bah si, justement,
1: bah,
3: c'est,
1: si,
3: bien.
1: Lui,
3: c'est bien.
1: Il fait toujours mais, de mais scénario. Quoi, toi t'as des costumes. T'as mais non, un mais c'est une légende,
3: ça,
1: toi.
3: J'ai pas de costume.
1: Mais arrête, je te vois sur tes murs en train de commander des costumes à chaque fois.
3: C'est
2: le genre de fête.
3: C'est le seul, c'est le seul gars, c'est le seul gars, t'as l'impression qu'il fait un bal masqué tous les samedis. J'arrive en Pac-Man avec le...
1: Il est quand même client d'or chez Tému, hein, ce qui est assez rare. Hein. Et 21% consultent régulièrement un psychologue pour couple pour savoir comment ils peuvent améliorer leur couple.
3: Ça,
1: alors, là, ça les aide. Hein.
3: Si ça peut aider des gens,
1: ça
3: bien,
1: sert à dépenser 150 euros, je crois.
2: Ouais, ça va
1: plaire assez facilement avec le gars qui sur un petit calepin comme ça, qui dit « Et vous, madame ?»
2: Et vous, monsieur ?»
1: Ah, faut se parler. Hein. « Et vous, madame, qu'est-ce que vous avez à réagir à ce que vient de dire monsieur ?» Et vous, monsieur, qu'est-ce que vous dites à ce que vient de dire madame ? Et vous, madame, qu'est-ce que vous venez de dire à vous-même si vous étiez face à vous pendant ce que vient de dire monsieur ? Bon, bah, ça fait 150 euros, on se revoit dans 15 jours.
2: C'est ça.
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1: Merci d'être là sur Europe 2, bonne matinée, il est 10h. Bon lundi, le 13 juillet, vous profitez peut-être d'un week-end prolongé et vous avez bien raison. On va retrouver toute l'équipe dans un instant. Coé sur Europe 2, c'est jusqu'à 11h. L'actu d'abord.
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1: 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Bonjour Laurent.
6: Bonjour Quentin, bonjour à tous. Les ventilateurs vont encore tourner à plein régime ce lundi avec 37 départements en rouge canicule. J'y reviens dans deux minutes. Aux portes de Paris, la forêt de Fontainebleau est en proie à un brasier hors norme. Un incendie d'une ampleur exceptionnelle s'est déclaré hier, mobilisant pour la première fois en Île-de-France des bombardiers d'eau et des hélicoptères venus du sud de la France. L'autoroute A6 est partiellement fermée ce matin. Le trafic ferroviaire sur la ligne sud-est reprend progressivement. Le ministre de l'Intérieur est attendu sur place ce matin. Le combat contre les flammes devrait durer encore de nombreuses heures. Autre région pas coutumière du feu, le Maine-et-Loire. Près de 300 hectares ont brûlé hier. Deux habitations ont été détruites, dans un incendie toujours en cours dans les Hauts-d'Anjou. Des évacuations préventives ont eu lieu. Les marchés s'embrassent aussi. Les cours mondiaux du pétrole ont bondi de plus 7% pour le baril de Brent. C'est la conséquence de nouvelles frappes des États-Unis lancées contre

0: encore la chanson de Pogacar lui-même.
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0: La vraie chanson de Pogacar.
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1: je m'entraîne à ne pas perdre une seconde. Je vais vite, mais je freine
2: pour pas semer tout le monde.
0: C'est le seul mec qui freine. Dans les montées, il fait les gars, je vais vous attendre parce qu'on ne va pas y arriver. La chanson de Paul Sexa, vous savez, le jeune prodige
3: oui,
0: français
3: ah ouais,
0: pour Pogacar.
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0: Ouais, mais.
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5: Attends, le Poggy. Oh, Pogacar, attends.
0: La chanson de Pogacar pour le Paul Sexa.
6: Je t'attends. Je t'attends, je t'attends.
2: Mais c'est chiant.
0: La chanson des spectateurs dans la montagne, toujours pour Pogacar.

0: on le voit pas.
1: Eh ben, il est déjà passé.
2: La chanson du directeur de course pour Pogacar qui veut faire la grosse commission sur la route, mais bah, qui veut pas s'arrêter.
3: Je suis pas là.
1: Je suis pas là.
4: Et là.
1: Je suis pas là.
4: Ah oui, mais.
1: Je suis pas là.
5: Je suis pas là.
6: Je suis pas là.
7: La casse arrêtée aussi.
5: Je suis pas là.
1: Je suis pas là.
2: Ah, on m'a dit que le patron d'Europe 1 vient de tourner le bouton et nous écouter. Il vient de l'éteindre en disant toujours pas.
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1: Attention, aujourd'hui c'est la journée mondiale des langues, pas les langues parlées. D'accord. Pour la peine, aujourd'hui je vais jouer avec vous l'équipe. Nous allons faire chacun notre tour. Il va y avoir des mots. Alors, vous allez nous dire dans quelle langue c'est ou pas?
2: Oui, je vais vous le dire, oui, si vous voulez, mais ça n'avancera pas grand-chose.
1: Ah, ça dépend. Ah. Vous savez, moi, il y en a qui sont bilingues.
3: Polyglotte.
1: Catalogue même, moi, je suis plus vraiment, je suis tout. Hein. Le principe, c'est qu'il y a une phrase, vous allez devoir essayer de deviner si ce qu'on vous dit, ce que vous entendez est gentil.
3: Ou méchant.
1: Okay. D'accord. Sympa, teigne. D'accord. Okay. On y va, première phrase, c'est Pietre.
2: C'est du chinois.
4: Ah, la voix, elle est mignonne. Je trouve que c'est mignon, ça. C'est gentil, ça.
2: Ouais.
4: C'est un compliment.
2: Ouais. Ça veut dire, mets-toi un ananas dans l'anus.
1: Je pourrais écouter.
3: Eh ben, c'est gentil.
1: Je pourrais
3: écouter. Ça dépend sur quel ton c'est dit.
1: Tu pourrais écouter ce que ça donne en chinois, mets-toi un ananas dans le... Là, c'est pire, c'est pour les Chinois qui nous écoutent à Paris qui disent, ah bon? Bon, bah, d'accord.
2: Je me suis fait tatouer sur le bras, ça.
1: Allez, on y va, on continue.
5: Stouff.
1: Quelle langue? Faut dire la langue.
2: C'est du finlandais.
5: Ah ouais. Nukuin a été c'est comme ça.
6: Ça a pas l'air gentil,
3: non,
6: ça.
3: Non, c'est comme ça.
2: J'ai couché avec ta main.

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0: mais il a répondu rentre-moi ton bras.
1: Oui, c'est vrai que surfer pour une marionnette, si elle n'a pas le bras dans le cucu, c'est compliqué. Quoi.
0: Ouais. Alors pareil, il a voulu commander une glace, impossible. Hein, tenir un cornet, c'est compliqué quand personne ne vous tient le bras. Il a essayé de prendre un selfie. Bon, la photo, c'est juste du sable. Mon avis, il va revenir très vite parce que l'indépendance, c'est bien, mais quand t'es une marionnette, au bout de 3 jours, t'as surtout besoin de quelqu'un pour te gratter le nez.
1: Ouais, c'est terrible. Hein. On est tous émus. Et si on.
0: Ah, bien, c'est faux.
1: Ouais, non, faut sauver cette marionnette hein, qui peut pas profiter de ses vacances.
0: Voilà quoi. Ouais. Cyril.
1: Hein, c'est un peu de la merde, comme en fait, mon Michel. Hein. Ouais, on sent Carlo Huck total, là, marionnette à la con.
0: Ouais, mais Cyril, au moins, vous en avez en avant-première le résumé des vacances de Philippe Croizon.
2: Oh non, Michel.
1: Ouais, c'est vrai. Vous avez vu comme ça.
2: Non,
1: c'est vrai. Merci, mon Michel. Merci, mon Michel.
0: Michel, il va un peu loin quand même.
1: Bisous, mon Michel.
0: À bientôt. Je m'en fous de cette marionnette.
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1: Julien, ça va Julien? Bienvenue chez nous, Julien.
2: Merci, bonjour.
1: Vas-y, Julien. Alors, le dernier coup de cœur, le dernier coup de foot, c'était pour qui ou pourquoi? T'as vu, moi, j'ai retenu le truc.
2: Moi, c'était pour un voyage. Donc, je suis parti il y a 2 ans de ça. Je ne sais pas si vous connaissez, il y a le motoclub de Joanny.
3: Non,
1: oh,
3: c'est
1: pointu,
3: ça.
1: Hein. Bah, là, vraiment, là. C'est pas Sylvie qui tenait la buvette?
2: Oui, bah, si, exactement.
1: Au motoclub de Joanny.
4: Oui, bah, non, on le connaît pas, du
1: non, coup. Non, on veut pas, mais non.
2: Donc je suis parti à Lyon pour le salon de la moto et j'ai rencontré quelqu'un là-bas qui était super cool et qui m'a donné envie de partir en Mongolie, faire le tour de la Mongolie et le tour du Népal en moto.
1: Ah oui. Et tu l'as fait?
2: Et non. Du coup, je l'ai encore pas fait. Tu vois, ça fait 2 ans et là j'y vais en 2027.
1: Ah, parce que sinon c'est une très belle histoire. J'ai eu un coup de cœur pour un tour du monde, le tour de Mongolie. Ouais. Et tu l'as fait? Pas du tout.
3: Non, pas du tout.
1: J'ai pas de moto.
3: J'ai pas le permis. J'ai peur.
1: Et j'aime pas voyager. Alors, non, mais effectivement, moi, j'ai des amis qui font souvent le Maroc, par exemple, à moto. Moi, je trouve ça très.
3: Oh, il doit faire chaud, hein.
1: Non, ils le font un peu en décalé. Ils le font. Oui, alors ils ont un peu chaud, moi, en moto.
3: Il y a de la montagne aussi au Maroc.
1: Et honnêtement, j'ai un peu peur, moi, maintenant, avec les années. C'est pas le genre de truc que je ferais, mais il paraît que c'est très beau. Dès que tu fais des trucs comme ça, qui sortent un peu des sentiers battus, il paraît que c'est dingue. Et je pense que la Mongolie, ça doit être très, très beau aussi.
2: Ouf. Ouais, il y a moyen.
1: Par contre, tu nous rappelleras quand tu l'auras fait.

0: heureux.
1: Je
0: avec
1: dors
0: les
1: sur...
0: caméras que j'ai mis dans sa chambre.
1: Je dors sur le banc qui est juste devant chez lui. Il sort à 7h53 tous les matins.
2: Mais le laps de temps où il avait pu, où il était célibataire, pourquoi t'as pas pris l'embranchement? Ouais.
3: C'était compliqué parce que moi, sinon, je foutais en l'air mon apprentissage et j'étais avec tes parents d'apprentissage. Donc bon.
2: Mais ça veut rien dire.
4: Moi, je sais comment il peut être heureux. C'est qu'il garde la meuf avec qui il est maintenant.
2: Non.
4: Et qu'il l'accepte. En plus d'être un trouble.
1: Crois-moi que ça, c'est que c'est ni en merde.
5: Non, comme Stouff, faut couper les freins de la bagnole.
3: Exactement.
1: Parce que tu sais, Stouff, elle peut t'envoyer des tutos où tu scies la colonne de direction.
2: Mais c'est dommage, le moment où il était justement célibataire, c'est là qu'il aurait fallu y aller. Maintenant, c'est vrai qu'il est marié, il a des enfants et tout ça, tu vas pas aller.
4: Tu mets des airbags taqueta.
5: Oui.
2: Arrêtez.
1: C'est-à-dire que t'es la seule personne qui enlève des beaux airbags pour mettre des taqueta. On va pas vous remettre des taqueta. Si, mettez-lui des taqueta.
2: Mais bon, ça fait mal au cœur de savoir qu'elle est amoureuse comme ça depuis tant d'années.
1: Qu'est-ce qui t'empêcherait Qu'est-ce qui t'empêcherait de lui dire? Ça veut pas dire que machin. De lui dire.
5: Ça se trouve, il attend que ça
2: c'est
5: aussi.
2: C'est casser quelque chose peut-être. C'est ça qu'elle a peur. Non, ça va peut-être casser quelque chose.
3: Ah non, il m'a jamais calculé. Hein.
5: Il m'appelait machine.
1: Oublie que t'as aucune chance.
3: Il savait, il se doutait bien, mais. Et puis il en jouait en plus, parce que des fois il faisait exprès. Et moi j'étais rouge pivoine, vraiment, mais en moins de 10 secondes.
2: Ah, le salaud.
3: Et puis il s'amusait avec ça. Mais il n'a jamais cherché plus loin, si tu veux. Que,
2: ah, bon alors t'as rien perdu. Ouais,
1: t'as rien perdu.
2: Allez,
1: bisous ma petite Déborah.
3: J'ai rien perdu, tu vois, mais je suis.
1: Bon week-end, bisous.
3: Bien.
1: Bisous,
3: mon
1: t'es bien, c'est le principal. Julien, on fait Julien très vite. Julien, dernier coup de foudre.
6: Ouais, bonjour Chloé, bonjour tout le monde.
1: Salut Julien.
6: Moi, mon coup de coude, c'est pour mon métier, pour un événement de mon métier que j'ai eu la chance de réaliser.
1: C'est quoi?
6: En fait, moi, je suis mécanicien dans l'aviation et en fait, j'ai eu un coup de coude pour mon premier vol que j'ai effectué. Je travaille sur des avions de chasse, donc ça va très vite. C'est une passion que j'ai depuis que j'ai 6 ans. Et du coup, j'en garderai j'ai un souvenir mémorable de ça moment, même si je ne me rappelle pas de tout.
1: C'est-à-dire que tu bosses sur les avions de chasse en faisant des pièces et à un moment donné, les mecs t'ont dit « monte et viens faire un essai de ce que tu fabriques ».
6: Ouais, c'est un peu ça, ouais.
1: Et t'es tombé dans les pommes.
6: Non, je suis respecté à ce niveau-là quand même.
1: J'ai vomi.
5: Oui, il l'a dit.
1: T'as vomi?
6: À chaque fois, j'ai vomi. J'ai volé 3 fois, j'ai la chance de faire 3 fois. À chaque fois, j'ai vomi.
1: Moi, je l'ai fait aussi avec les mecs. J'ai fait des vrilles, des machins, des trucs. Le mec me dit, c'est bien, j'en ai première, deuxième. Et je lui dis, écoute-moi bien, mec, je fais film. Tu m'en fais une troisième,

0: Demain, j'imagine, match de l'équipe de France. On va parler des hymnes de la Coupe du Monde. Alex Warren arrive aussi sur Europe 2.
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0: cérémonie d'ouverture et puis surtout toutes les musiques qui vont aller avec.
1: Alors cette année, c'est, normalement, c'est, t'as toujours un truc qui ressort. Elle a cette année avec l'intelligence artificielle.
0: Mais allez, la chanson officielle, Shakira Burna Boy.

0: sais, on dirait une chanson de match nul.
1: Oui,
0: c'est un beau match. Partout, c'est un beau match, mais personne n'a gagné, quoi. Ça sent le. Tu vois, ouais. C'est le. Ça sent le hire.

0: Ok, la Turquie a sorti son hymne.
1: Mais...
2: Ils partent en guerre.
3: Mais ils sont tous vénères, j'ai l'impression.
4: C'est quoi,
0: Ok. L'Algérie.
2: Ouais, ça m'a fait rire. Ils sont pas fait chier.
0: Ça m'a fait rire, ça.

0: Ouais.
1: Mais ça fait Coupe du Monde.
0: Oui, tu peux chanter quoi.
1: Bon, vous savez, c'est pas pour dire, mais le meilleur de tous restera sans aucune prétention ce chef-d'œuvre musical de l'époque. Alors, on l'a assez entendu. Pour ceux qui savent pas, ça c'était de nous, oui.
2: Tu sais que cette musique, moi, elle me donne des frissons, mais aussi elle me rend triste parce que c'était en 2006.
1: Oui.
2: Et c'est la finale où on perd contre l'Italie.
1: Oui.
2: Donc il y a ce côté de putain, une belle Coupe du Monde et tout.
1: Bonhomme.
2: Et ça me rappelle le moment où j'ai chialé
1: coup
2: quand
1: de
2: on
1: tête,
2: perd au
1: Tirandi.
2: Ouais, ouais.
1: Ah oui, je sais. Alors, pour
2: j'aime
1: élever
2: pas
1: le niveau.
2: Cette musique, c'est de la merde.
1: Eh bien, écoute, cette année, avec toute l'équipe, on a tout repris à zéro.
2: Ah, voilà,
1: tout.
0: Ça n'a plus rien à voir.
1: On a bossé sur des nouvelles prods comme des fous. On a étudié les nouvelles tendances musicales, les algorithmes IA de 2026.
2: Okay.
1: On a embauché des auteurs et des compositeurs qui viennent des États-Unis.
0: Ah ouais.
1: Wow.
0: Ah ouais,
1: on a fait faire un mastering à New York par Bugs Bunny. Bugs Bunny n'était pas disponible. On a pris Bugs Bunny. Et t'es là, il dit, pas de la docteur. On lui a dit, est-ce que tu veux bien faire un truc? Il a dit, je suis d'accord, docteur. Voilà. Voici le résultat de cette nouvelle chanson qui est notre hymne à nous. Je vous donne le titre. Ousmane y va marquer.

0: Allez les gars.
1: Rien à voir.
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Europe 2, aujourd'hui lundi 13 juillet. J'ai pas l'impression que vous êtes nombreux à travailler. Hein, ouais. Pourtant, c'est les ceux qui profitent pour faire le pont du 14 juillet, puis les autres en vacances, là c'est cool. Voilà. Voici Imagine Dragons sur Europe 2.

0: On va faire un jeu là sur Europe 2. Si vous bougez la tête, vous avez perdu.
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0: Bon, vous avez perdu d'avance, hein. De toute façon, là, croyez-moi, c'est pas que la tête que vous allez bouger avec Shaggy.

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0: Là, qui vont se faire une bonne grillade. Bah, moi, je vais partir sans sandwich triangle. Hein. Bon. On profite ensemble de la playlist Pop Europe 2 pendant 30 minutes non-stop. Ray au programme, Kungs et Tame Impala après les infos.
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2: Bonjour, 37 départements en vigilance rouge, canicule aujourd'hui, 26 demain, ça se rafraîchit dans le nord-ouest, la météo dans un instant. L'emblématique forêt de Fontainebleau est ravagée par un incendie depuis hier, deux canadairs sont déployés, c'est la toute première fois en région parisienne, ils puisent l'eau de la Seine. Des hélicoptères renforcent aussi l'action des 500 pompiers sur place. 800 hectares ont été parcourus par les flammes, l'objectif est de fixer le feu dans la journée, soit l'empêcher de progresser, a précisé ce matin le ministre de l'Intérieur, Laurent Nunez, qui a ajouté que l'origine criminelle de l'incendie est étudiée. Une dizaine de points de départ de feu ont été identifiés dans un périmètre d'un kilomètre. Les habitants évacués, eux, ne doivent pas rentrer chez eux pour l'instant. Sur les rails, le trafic reprend normalement après les fortes perturbations d'hier et de ce matin. Les câbles endommagés ont été réparés. L'autoroute A6 reste coupée sur une vingtaine de kilomètres entre Soisy-sur-École et Nemours. Vous devez suivre les déviations. Dans les Côtes d'Armor, l'accès au GR34 est fermé dans le secteur du Cap Fréhel et du Fort Lalatte à la suite d'un incendie. 23 hectares ont brûlé, une centaine de personnes évacuées d'un camping. Et dans le Lot et Garonne, près de 200 hectares ont brûlé, 200 personnes évacuées. Un pompier a été légèrement blessé. Le mondial de foot, les Bleus sont arrivés au Texas à la veille de la rencontre de demi-finale avec l'Espagne. Match à 21h demain. Le match se jouera dans le Dallas Stadium, un stade de plus de 70 000 places, entièrement climatisé. Il possède le plus grand toit rétractable de la planète et une fois fermé, il est même le plus grand stade couvert du monde. Son écran géant impressionnant, suspendu, mesure lui 49 mètres de longueur pour 22 mètres de hauteur. Il est le plus grand écran de télé haute définition au monde. Une nouvelle série britannique avec Tahar Rahim à découvrir ce soir sur Canal+, The Prisoner. L'acteur joue un tueur à gages qui décide de témoigner contre ses employeurs après son arrestation. Mais son convoi en direction du procès se retrouve pris au piège. Le prisonnier est en cavale avec la policière chargée de l'escorter. Les deux premiers épisodes ce soir.
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2: Le temps s'est rafraîchi dans le nord-ouest avec les pluies et les orages en Bretagne. Risque d'orage aussi dans les Hauts-de-France et en région parisienne. 30 à 32 degrés prévus cet après-midi sur les bords de la Méditerranée, à Nice, à Marseille avec du soleil. 23 degrés à Binic dans les Côtes d'Armor, 27 au Sable d'Olonne en Vendée, 31 à Lille, 32 à Rennes, 35 à Strasbourg, 30

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C'est quoi pour toi une vie de roi, dit le pêcheur. Une vie de roi, c'est pouvoir pendant des heures profiter de ta famille, les arder sur le sable, regarder grandir tes filles, les après-midi au calme. Mais c'est déjà exactement ce que je fais.

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0: Bah, j'ai de quoi mettre tout le monde d'accord là sur Europe 2. Hein. Mais vraiment.
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0: Ah bah là, avec Robbie Williams, attention, je suis tranquille, valeur sûre, impossible de se tromper. Là, on y va les yeux fermés, sûr de faire plaisir à tout le monde. Monsieur Robbie Williams, on écoute Phil sur Europe 2.

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Ouais, c'est la pause déjeuner avec la playlist Pop Europe 2 là pendant 30 minutes non-stop. Alors on souhaite un bon courage à toutes celles et ceux qui vont en concert. En ce moment, on est gâtés en France, en ce moment, en ce début d'été, entre The Weeknd, Bad Bunny, Bruno Mars, les festivals aussi. Il semblerait que certains fans aient le blues après un concert moral à zéro parce que c'est tellement bien. Bruno Mars, oui, il est en concert il n'y a pas longtemps à Paris, certains ont cafard depuis. Voici son nouveau single.

0: Europe 2 à 13h, direction les plages. Alors soyez attentifs aux drapeaux du jour en Bretagne et dans le Cotentin. Ils sont susceptibles de passer à l'orange avec un ciel changeant. Il fera 24 degrés à Cherbourg pour une eau plus fraîche, hein, autour de 17-18 degrés et une mer localement agitée. Sur l'Atlantique, 36 degrés annoncés à Biarritz pour une eau environ à 22-23 degrés, nettement plus chaude que la normale de saison. Et en Méditerranée, vous aurez une eau autour de 24-25 degrés.
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0: Ouais, et doucement sur la clim, hein, on s'enrhume après. Hein, voilà. Ah, je parle du nez, moi. Oh la vache. Bienvenue sur Europe 2, c'est Julien Fruté. Moi, je suis en train de vous jouer la playlist Pop Europe 2 pendant 30 minutes non-stop. On écoute Lil Nas X après Alex Warren. Voici Fever Dream sur Europe 2.

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En deux, veille de 14 juillet. Bon, ce soir, ça part en balle des pompiers. Hein. Ouais, il y en a ce soir et demain un peu partout en France. Toujours sympa, hein. Toujours très très chaud, les balles des pompiers. Jérémy Frérot arrive après le groupe 4SA ici, hein, sur En deux.

0: Bon, je vois que vous aimez les classiques pop Europe 2, je comprends. Profitez-en, hein, vous avez la web radio Europe 2 Classique à écouter quand vous voulez grâce à l'application Europe 2 que vous devez absolument télécharger, c'est pas encore déjà fait. Là, on va profiter tous ensemble de la playlist pop Europe 2 pendant 30 minutes non-stop. Alors, Teddy Swims arrive, Ed Sheeran et Shakira va pas tarder également sur Europe 2. 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

elle est parfaite, hein, la playlist Pop Up de là pendant 30 minutes non-stop. Alors un énorme classique de Timbaland avant 14h, et puis ce morceau qui me rend dingo à chaque fois que je l'écoute, j'ai envie de péter un câble. Oh, je sais pas ce qui me retient. Ah ouais, on adore ce genre d'ambiance. Voilà, Slater avec Dance sur Europe de Pop Radio.

Hey, France-Espagne, J-1. Demain soir, demi-finale, Coupe du Monde de foot. On va les bouffer, hein. Ah, on va les crever. Hein. Voilà Shakira et la chanson officielle de la compétition, Die Die, la playlist Pop Europe 2 pendant 30 minutes non-stop.

On aime bien la playlist Pop Europe 2 pendant 30 minutes non-stop. 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Évidemment.

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0: J'ai pour vous sur Europe 2 l'un des morceaux les plus emblématiques des années 2000.
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0: Et encore aujourd'hui, dans certaines soirées, même certains événements sportifs, ce morceau de Cher reste

0: Bonne nouvelle pour vous là sur Europe 2. Alors la première, c'est qu'on va lancer la playlist Pop Europe 2 pendant 30 minutes non-stop avec Tame Impala entre autres, avec LMFAO, Benson Boone et le groupe News. Voilà la deuxième très très bonne nouvelle sur Europe 2. Pourquoi je dis ça?
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0: En Méditerranée, 27 à 30 sur le sable et 26 à 27 dans l'eau avec beaucoup de vent. Et petit rappel, c'est interdit de fumer à la plage hein, maintenant.
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0: Et après la météo des plages, la musique de l'été sur Europe 2. Bienvenue, c'est Julien Fruité. Moi, je suis en train de vous jouer la playlist Pop Europe 2 là pendant 30 minutes non-stop. My Smith arrive, Calvin Harris et puis avec Dua Lipa. Puis Ray is my husband sur Europe 2.

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4: Tiens, nous avons Corentin. Il a 10 ans, il habite Chaumont. Ça va, mon petit Corentin?
5: Oui.
4: Ça va? Alors, Coucou. C'est moi. Et bon, petit Corentin, c'est moi qui vais te garder hein, pendant quelques minutes là. Est-ce que tout le monde t'appelle Coco?
5: Oui.
4: Ouais, ça va, ça se passe bien. Raconte-moi un peu, t'as encore école ou pas?
5: Oui.
4: Et t'aimes bien?
5: Non, j'aime pas l'école.
4: Ah, bah alors vas-y, pourquoi t'aimes pas? Vas-y, à moi tu peux tout, hey, moi, tu peux tout me dire. Hein. Vas-y.
5: Parce que à l'école, il y a du français et j'aime pas le français.
4: Il y a du français. Ah oui, mais alors, mais le problème, c'est qu'il faut bien que tu apprennes à bien écrire le français quand même, non?
5: Oui.
4: Ah oui, sinon tu fais des fautes d'orthographe, c'est important. Ah non. Oui. Qu'est-ce que tu veux faire plus tard? T'as une idée ou pas?
5: Ouais.
4: C'est quoi? Tu veux police. Faire quoi? Police?
5: Police.
4: Ouais, t'as raison, t'as pas besoin d'apprendre le français. Moi, je les ai vus, des fois, ils écrivent avec deux doigts et tout, ils mettent du temps. Donc, non, t'es pas obligé. Bon, c'est bien, policier, parce que tu veux quoi? Tu veux aller chasser les méchants, tout ça?
5: Ouais.
4: C'est bien, t'as raison, mon Corentin. Bravo, c'est bien.
6: C'est
4: bien.
6: Faux.
4: Corentin, malgré tout, tu as fait des bêtises, il paraît. Raconte-moi un petit peu les bêtises que t'as fait.
5: Oui, j'en ai fait 3 ce week-end.
4: Ah, quand même.
6: C'est violent. Hein.
4: Dans le même week-end, si, c'est bien, ouais, c'est chargé.
6: Le seul policier qui va finir en prison.
4: Il concentre. Oh non, c'est pas le seul.
6: Oui, non, c'est pas le seul.
4: Je t'écoute, mon Corentin.
5: La première bêtise, c'est j'ai tapé ma sœur avec un bâton sur la tête.
6: Ah oui, non, ça.
4: Mais pourquoi?
5: J'ai pas fait exprès, en fait, je faisais retourner autour de ma tête et je l'ai lâché, il a tiré sur la tête.
7: Ah, t'as pas fait exprès.
4: Ah, tu fais tourner le bâton et puis le bâton est parti.
5: Oui.
7: Elle est assommée?
5: Non. Elle a saigné.
7: Ah oui, quand même. Ah, oui.
4: C'est plus un bâton, c'est une bûche. Et maman, elle a crié?
5: Oui.
6: Ah, on l'a enterré lundi.
4: Quelle horreur. T'as été puni?
5: Non.
4: Bon, ça va, c'est que ça devait. Bon, t'as pas fait exprès.

0: avec des frites et des nuggets. Et en abonnement.
1: Et oui, en abonnement.
0: Ça arrive tous les jours. Non, bah par contre, j'ai fait ça. Tu vois, comme quoi ça peut arriver aussi à tout le monde. Moi, la dernière fois, j'ai commandé des filtres Dyson. Ah oui. Des filtres d'aspirateur. Et j'ai pas fait attention. J'avais mis la case abonnement. C'est au bout du troisième mois que la personne à la maison m'a dit « On a peut-être reçu beaucoup de filtres. » Et j'ai ouvert le placard. Il y a plein de filtres Dyson. S'il avait fallu que je stoppe l'abonnement, toutes les semaines, je recevais deux filtres. Donc effectivement, j'ai un placard plein. Je passe une annonce si quelqu'un veut
2: moi, j'ai un Dyson. Je ne sais pas si c'est le même modèle que toi. Mais
0: c'est souvent les mêmes filtres. Hein. Ouais. Hey, c'est pas grave, mon grand. Corentin, c'est pas grave. Allez, on s'en fout de tout ça. C'est pas grave. Mamie, elle crie. Mais... Elle a stoppé l'abonnement. Bon, le plus embêtant, c'est les photos du voyage de noces.
3: Ah oui, ça c'est.
0: Ah oui, maman.
4: Le bâton sur la tête de la sœur, ça va.
0: Voilà, la tête dure. Je te fais un gros bisou, mon coco. Je t'embrasse.
3: Bisous, Corentin.
0: Bisous, mon grand.
5: Bisous, coco.
0: Mignon, cet enfant.
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0: Bah écoute, je cherchais dans le commercial, mais ça fait plusieurs fois que ça fonctionne pas des masses, donc je me réoriente dans l'intelligence artificielle.
1: Voilà, ou enfant de cœur. Voilà. J'aime chanter à l'église.
2: Tu sais quoi, t'habites dans quel coin?
0: J'habite à un petit village, à Tarabel, à côté de Toulouse.
2: C'est étonnant de dire je cherche dans l'intelligence artificielle. J'ai
3: mais commercial, mais c'est l'avenir.
4: Ah bah oui.
2: Hein. Mais tu veux faire quoi?
5: Dans la tech?
0: Il y a plusieurs voies, mais où tu vas être dans un secteur spécifique, tu vas faire des prompts, tu vas donner une instruction à l'IA pour qu'elle cherche bien.
2: Tu sais que c'est pas un métier parce qu'il y a plein de gens qui font des prompts de chez eux sans avoir affaire à quelqu'un.
0: Ah merde.
1: tant pis, je vais refaire d'autres choses. Je vais retourner dans le commerce.
2: Bon, vas-y, tu sais quoi, je vais t'offrir. Combien je peux lui offrir avec ce ticket? Combien je peux lui offrir?
4: Allez,
2: moi, combien? Jusqu'à 40 000, mon ami. Allez, t'es prêt?
5: C'est parti. C'est quoi le jeu?
2: Je gratte un blackjack.
5: Ah, mais c'est encore Coco qui gratte.
2: Je te réexplique la règle, Mike. Mike! Mike!
0: Ouais. Oui, je comprends.
2: Je t'explique la règle, Mike!
5: Tu la connais, la règle, Coco?
2: Si jamais tu dépasses le chiffre 20. Non, tu dépasses pas le chiffre. Si.
5: 21, c'est pas 21, c'est 20.
4: Non, ça dépend combien fait la banque.
2: Mais il a pas le droit de faire 21, la banque c'est 20.
4: Non, il faut. Hein? Ah bah faut qu'il fasse 21.
6: Que tu fasses 21.
4: Ou 20, ou 20, okay. 21, ouais.
2: Allez, je gratte.
5: Ah, c'est chaud là.
4: C'est-à-dire que c'est super chaud là. Normalement c'est 12, 13.
2: Je gratte.
5: C'est chaud.
2: Je gratte.
4: Voilà, et comme d'hab.
2: Je gratte.
4: Et comme d'hab.
6: Allez, gratte.
2: J'ai gratté.
4: Et comme d'hab.
6: Il gratte avec une fourchette. Ouais, j'avais pas de pièce sur moi.
2: J'ai gratté.
4: Et comme d'hab.
2: Eh ben. Bien dans le perdu.
4: Et voilà.
2: Bon, on va faire de l'intelligence artificielle à faire des prompts. Je t'embrasse, mon ami. Gros bisous. Belle journée à toi.
4: Bon courage.
0: Allez, merci à vous aussi. Désolé.
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0: Bon après-midi sur Europe 2 Pop Radio. C'est Coé sur Europe 2, 15h30, 18h. Vous préparez peut-être pour aller au feu d'artifice ce soir. Vérifiez bien. Vérifiez bien qu'il est maintenu. Il est annulé dans plein d'endroits en France à cause de la canicule. Alors renseignez-vous. On va parler dans un instant d'un poney. Pas n'importe quel poney, puisque c'est un poney pianiste. Oui, on voit rarement ça. 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
3: Écoutez, tendez l'oreille. Qu'est-ce que c'est?
4: C'est ma 307 électrique qui démarre pas.
3: Non.
5: Bah c'est un enfant qui fait du piano.
6: Ouais, non. C'est mon fils. Ouais. C'est un concert expérimental.
3: Un enfant, je pense, jouerait mieux que ça même. Ouais. Un concert expérimental, ça pourrait, parce que je suis tombé un truc la dernière fois sur quelque chose que j'ai vu au théâtre Jean Villard de je ne sais quoi avec des gens qui étaient en collant avec quelqu'un qui faisait n'importe quoi. Je me suis dit, tiens, on paye pour ça.
5: Est-ce que c'est avec de l'IA?
3: Non. Ah oh, non, non, non, là on est sur du...
6: Est-ce que c'est un singe qui joue du piano?
3: Alors, c'est pas un singe, mais c'est un animal.
5: Ah.
4: Un éléphant qui s'est assis sur un piano.
3: En fait,
7: un chat peut-être.
3: C'est une dame qui est hospitalisée. Et pour lui remonter le moral, l'hôpital a organisé un truc où ils ont fait venir un poney qui joue du piano. C'est-à-dire que là, imaginez bien que vous avez le poney, vous avez la dame qui est à côté, et vous avez le petit clavier, et le poney, avec sa truffe, il va de droite à gauche et il fait...
4: Sinon, on aurait dit un chien qui se gratte le cul quand il a des vers. Sur le piano.
3: Le pire, c'est que la dame, elle commençait peut-être à s'endormir, elle était à l'hôpital, tu sais, puis elle voit un truc arriver, et puis là...
5: Dites-lui d'arrêter.
6: À l'enfer. Mais à quel moment les parents du petit cheval lui ont dit « Il faut que tu fasses du piano, mec. » C'est ça le vrai délire.
3: Moi, gamin, c'était de la trompette. On m'a fait faire de la trompette qui n'a servi à rien. Stouff, tes parents, t'ont déjà fait faire un truc qui ne servait à rien?
5: Non, à part aller chercher leur clope et la baguette. Et quand tu revenais, tu leur dis « Bah, il n'y a plus les clopes. Ah bah, tu prends les autres ou tu vas à l'autre tabac. Ah, mais il n'y a plus de baguette. Eh bah, tu prends du pain de campagne coupé. »
4: Il y a une époque où on envoyait les enfants chercher des clopes.
5: Avec les pièces, il fallait ramener la monnaie.
3: Mais t'as raison, mon père, la gauloise sans filtre brune, si tu veux, je m'en souviens encore. Pietro,
4: c'est quoi la question?
3: Allez, laisse tomber, Vito.
7: Ouais, moi, quand j'étais petit, on avait un grand terrain à la campagne et mon père me disait, t'aimes bien faire du tracteur tondeuse, toi? Bah tiens, vas-y, il y en a pour 3 heures.
3: Je disais le truc qui servait à rien quand vous allez faire petit.
4: Allez, moi, c'était toucher le kiki de tonton. Ah.

0: sur Europe 2.
1: Nous avons fait des équipes que j'appellerai. Mets-moi une musique équipe de champions, s'il te plaît. Nous avons
2: c'est pour nous,
1: des équipes. Ça, c'est pas les équipes de champions. Ça. Si tu m'as pris la première musique qui venait. Si c'est... Hey, oh, t'es pas encore en vacances, Corinne.
3: Moi, je veux.
1: Non, attention. Des équipes pour le blind test du jour.
4: Attends.
3: Je me rappelle les équipes en attendant.
4: Ça.
1: Ouais.
4: À ma droite.
1: Pesant à eux deux.
3: Ouais, dis
1: oh là
3: pas,
1: là, on va pas commencer par le poids.
3: Il y a une virgule.
1: En présentant le sommet.

0: Ouais, dis
1: oh là
0: pas,
1: là, on va pas commencer par le poids.
2: Il y a une virgule.
1: Représentant le summum de la masculinité dans ce monde.
3: Ouais.
1: Nous avons Tony et Corentin. Oh, à ma gauche, ils se complètent, ils n'ont rien à voir l'un avec l'autre.
4: La finesse.
0: Est-ce que tu les imagines en couple ?
1: S'ils vivaient ensemble, ils lui pèteraient dessus à longueur de journée. et elle l'engueulerait à longueur de journée.
4: C'est sûr.
1: Nat !
3: Quoi ?
1: J'adore la différence entre les deux. Regarde, regarde. Les deux gars à ma droite. Can you feel it ? Corentin, Tony !
0: Yes !
5: On va rien dire ça.
1: À ma gauche !
0: Ouais, on va mourir.
6: Carnaval de Dunkerque.
1: Jean-Pierre ! Et Nathalie.
3: On est un peu comme la Norvège à la Coupe du Monde. On nous voit pas venir et on va tout péter.
1: Contre eux.
3: Je m'en lasse pas.
1: Tony et Corentin. Can you feel it? Pour ce blind test de champion.
3: Restez parler.
1: Rappelons que dans l'autre équipe, il y a Pietre et Nathalie.
3: Allez, balance, tu vas
4: ça
3: voir.
4: Ça me va pas du tout cette musique.
1: Allez, vous deux pour commencer. Allez, on y va. C'est à Pietre et Nat de jouer.
0: Avec cette musique, c'est Jean-Pierre.
2: Et Nathalie.
1: Jean-Pierre et ma tante qui vont jouer. Attention.
4: Ma tante, la vilaine.
1: Voici maintenant le premier titre. Je vous rappelle, ce sont des reprises. Blind test de reprises pourries du net.
4: Sia.
1: Sia. Non, mais attendez, non. C'est un couple, donc c'est
3: Sia.
1: Donc
3: c'est Sia.
1: Sia. T'es là.
3: Elle en fait pas trop, c'est bien.
1: On a le refrain. L'original.
3: Ah oui.
1: Revenons sur l'équipe de champions. Tony et Corentin, titre, c'est parti.
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1: Tu l'as libre interprétation. Hein.
0: Ouais, clairement.
4: Ouais,
1: revenons sur mon équipe de champions. Nathalie et Jean-Pierre.
3: Ça c'est notre chanson, ça.
0: Ça vous va bien.
3: On s'est connus là-dessus à la feria de Dax.
1: Attention, voici maintenant. Voici maintenant. Voici maintenant le troisième titre. Yeah.

0: bon. Tony Corentin, titre suivant.
1: Ah, c'est facile ça.
2: Il a un reggae man.
3: C'est quand t'appelles Koé, ça lui dit, ça fait ça quand il met en quoi 4 en vitesse.
0: Ouais, attention.
2: Attends, il y a Tony qui t'a laissé un message.
0: Attention, on continue. Il nous reste 2 titres. On continue, Piet, Nat.
2: Oasis.
3: Oh,
2: Oasis.
0: Bravo.
3: Oasis tropical.
0: Je dois dire que cette équipe de champions reviendra puisque nous sommes à égalité dans cette équipe. Face à Nathalie et Jean-Pierre. Allez, restez avec nous.
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5: Bon après-midi sur Europe 2, il est 16h. Une rave party, on a entendu parler ces derniers jours, on va en parler là dans un instant sur Europe 2 Pop Radio. C'est Koé sur Europe 2 jusqu'à 18h, on attend aussi Angèle et Justice.
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5: Laurent Jeunès pour l'actu Europe 2. Salut Laurent.
7: Bonsoir Quentin, bonsoir à tous. La canicule ne prend pas de vacances. 37 départements sont en vigilance rouge. 11 d'entre eux dans le nord-ouest de l'Hexagone vont repasser ce soir en orange. J'y reviens dans 2 minutes. Les départs de feu s'enchaînent. Un nouvel incendie s'est déclaré en début d'après-midi en région parisienne aux abords de la ligne ferroviaire sud-est. La SNCF prévoit des retards pour les TGV allant jusqu'à 3h40. Plus au nord, la forêt de Fontainebleau est toujours en proie aux flammes. Le feu pourrait être d'origine volontaire. Les festivités prévues ce lundi dans la commune pour la fête nationale sont annulées. Des feux de forêt attisés par la sécheresse, 98 départements sont déjà sous surveillance, pouvant faire l'objet de restrictions à l'usage de l'eau. C'est un record depuis au moins 2013. Dans le détail, 42 départements sont en situation de crise, 27 en alerte renforcée et 16 en alerte. En raison des fortes chaleurs, le concert du 14 juillet qui se tiendra ce soir à Paris au Champ de Mars

0: leur ambassadeur russe. C'est le cas notamment de Paris et Berlin. 5 personnes ont été blessées par balle hier soir à Clermont-Ferrand, près d'un point de deal. Certaines victimes âgées de 18 à 27 ans sont déjà connues de la justice. Depuis l'an dernier, la capitale de l'Auvergne est le théâtre d'une vague inédite de violences et de règlements de comptes liés au narcotrafic. En début de mois, un policier avait blessé par balle un homme qui tentait de s'en prendre à un de ses collègues. Des forces de l'ordre qui seront mobilisées demain pour les festivités du 14 juillet, mais aussi la demi-finale de la Coupe du Monde de foot entre la France et l'Espagne. Le coup d'envoi sera donné ce mardi soir à partir de 21h. La canicule se poursuit sous un temps orageux en soirée. Le risque concernera les régions centrales au Grand Est. Demain, 26 départements resteront placés en vigilance rouge canicule, 50 en orange. Demain matin, un ciel plus nuageux dans la moitié nord avant que la grisaille ne se dissipe. Les maximales repartiront à la hausse, notamment dans le sud-ouest avec 36 à 40 degrés, 36 à 35 ailleurs, 25 à 30 sur le littoral breton.
1: Merci Laurent, à tout à l'heure. Profitez bien de votre après-midi, c'est Coé sur Europe 2. On part en rave party dans un instant. Ouais, carrément. Voilà, Angèle et Justice d'abord, Europe 2 Pop Radio.

0: pu être
1: carrément, oui.
0: ça aurait pu être terrible. Alors imaginez, est-ce qu'on peut tout louer pour faire une soirée? Par exemple, ça va trouver des magnifiques châteaux en Airbnb.
2: J'y crois pas une seconde. Tu vas te faire envoyer
0: château
2: là.
0: Château de Pérols en Auvergne. Il en a trouvé un beau et si on peut le louer.
1: C'est sympa ça.
0: Marquioche.
2: Et tu préviens direct, c'est pour faire une teuf?
0: Oui, bien sûr. Moi, j'y vais progressivement. Attention, je serais peut-être désagréable à certains moments, mais ne voyez pas là Sébastien, voyez là le teufeur. L'organisateur de Rave Party.
1: Il s'appelle Chris. Christopher.
0: Ouais. Allô?
3: Château Pérols, bonjour.
0: Ouais, bonjour madame. Voilà, je vous appelle Chris à l'appareil. Je vous appelle Tuffer, c'est mon nom de. J'aimerais vous appeler pour la location, savoir si je pouvais vous louer, parce que j'ai vu qu'il y avait le château à louer, mais moi je voudrais louer le terrain.
3: Oui, c'est envisageable pour. C'est pour quelle prestation? C'est pour
0: alors,
3: le mariage?
0: Ah non, c'est mariage. Non, parce qu'en fait, je vous explique, on est une petite soixantaine là. On voudrait faire une petite rave party là, entre amis, dans le jardin. Une petite soirée. Une quinzaine de punks à chiens, mais qui sont assez tranquilles quand même. Donc, on voulait le prix.
3: Je vous arrête. Non, je vous arrête tout de suite. Je ne fais pas ce genre de prestation.
0: Pourquoi, madame?
3: Uniquement pour des mariages, anniversaires.
0: Vous faites l'anniversaire?
3: Oui, je fais pour des anniversaires ou des mariages.
0: Anniversaire, mariage. Vous avez vu Projet X? Le film, vous l'avez vu ou pas?
3: Oui, non, mais je vous arrête tout de suite, ça ne m'intéresse pas.
0: Attendez, parce que
3: ça
0: l'idée,
3: m'intéresse pas du tout.
0: On est une soixantaine, oui mais attendez madame, parce qu'on a j'ai une licence d'événement, je peux le faire,
3: on peut gérer. Je vous arrête tout de suite monsieur, si ce n'est pas pour des mariages ou des anniversaires, je vous laisse.
0: Madame, madame, il n'y a pas d'alcool, hein, madame, allô?
4: Raccroché.
0: Raccroché.
4: Elle n'a pas l'air commode.
0: Eh bien, dans un instant, j'y retourne. Stouff, ouais. Tu seras donc mon assistante pour la location. On lui dira, j'ai encore deux, trois trucs à lui dire. La drogue, l'alcool, tout ça, j'ai pas tout dit.
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0: c'est quoi cette histoire ?
1: Madame, attendez, madame, c'est vous pour l'instant. C'est madame, aujourd'hui, c'est moi qui pourrais prévenir la gendarmerie. Vous refusez de louer un terrain.
0: Mais bien sûr que je refuse de louer mon terrain.
1: Bah pourquoi ? C'est du délit de sale gueule, parce que quoi ?
0: Parce que vous êtes tout saccagé, vous allez faire n'importe quoi.
1: Mais madame, on va pas. Ça va, c'est pas Louis XVI ton château. On va pas tout saccager non plus, madame. On va pas.
0: Mais non, je suis chez moi, de toute façon, c'est ce que je veux.
1: Bah oui, mais non, mais madame, grâce à nous, à force de la musique, il y aura plus de taupes. Vous voyez ce que je veux dire ? Donc, il y a un moment, pourquoi vous êtes agressif comme ça avec nous ? On est des gens fréquentables.
0: Juste, monsieur, je suis chez moi, si je n'ai pas envie de faire de réflexion.
1: Calme-toi, Kamika, c'est pas négocié. Ouais, qu'est-ce que vous dites ? Il n'a pas bouffé depuis deux jours, le molosse.
0: Non, mais c'est quoi cette histoire ?
1: Quoi, je répète, on voudrait louer pour le mariage, et comme vous faites les mariages et les anniversaires de mariage, on voudrait louer pour un mariage, ça c'est possible.
0: Je vous dis que je ne veux pas louer pour un mariage.
1: Mais écoutez, madame.
0: Je reste parti là, je ne sais pas quoi.
1: Regardez-le, il est allergique au codin. Ouais, calme-toi, Camille.
0: Vous m'insultez, non mais attendez. Non,
1: j'ai
0: mais
1: pas dit que c'était vous, madame, parce qu'il y a quelqu'un qui passait à côté.
0: Vous voulez venir quand, monsieur ?
1: Alors, bah laissez-nous le temps de nous organiser parce que là il y a Kevin qui s'est fait saisir le matos la semaine dernière à la dernière rave party.
0: J'ai vu ça à la télé. Ouais, non mais n'importe quoi.
1: Juin.
0: Mais pourquoi vous venez chez moi ? Pourquoi vous voulez venir chez moi ?
1: Parce qu'on peut plus aller dans l'autre champ, donc faut bien qu'on aille quelque part. Donc juin.
0: Voilà. Non mais monsieur, de toute façon on arrête la conversation.
2: Ah bah on viendra quand même de toute façon.
1: Ouais, attends.
0: Je vais faire un signalement. Non. J'ai votre téléphone. C'est pas possible.
1: Non, vous l'avez pas, je l'ai entre les mains mon téléphone. Dites pas que vous l'avez. Pourquoi vous mentez ? Vous dites, j'ai votre téléphone, c'est moi qui l'ai, j'ai entre les mains.
0: Ben vous venez de m'appeler, monsieur.
1: Ah oui, ben vous n'avez pas mon téléphone puisqu'il est dans mes mains. Il est là, mon téléphone.
0: Non, mais n'importe quoi. En plus, vous me prenez pour une débile. Ah. Ça suffit maintenant.
1: Alors, madame, je vais quand même vous dire le line-up.
0: Je ne veux pas louer mon château, je ne veux pas louer mon terrain. Vos punks, vos chiens,
1: alors, attendez,
0: vous
1: madame.
0: Vous en faites que. Non,
1: madame,
0: vous
1: attendez. Attendez, parce que je peux vous avoir Bombotech, qui est un DJ très célèbre.
0: Non, mais je comprends rien à ce que vous me dites.
1: Bombotech.
0: Mais c'est quoi ce truc dans
1: C'est autre chose que Michel Sardou, hein. Ça décante. Hein. Voilà.
0: Mais monsieur, je crois rêver en fait.
1: Et après, à un moment donné, quand on est en détente, petite musique chill.
3: Baga, baga, bagadi, bagadi, bagadi, fuck, fuck, oh.
0: Je crois rêver. Non, me permettez maintenant. Arrêtez. Vous allez raccrocher. Je vais raccrocher, de toute façon. Ce n'est pas possible.
1: Suivez-moi, madame, parce
0: je
1: que vous avez parlé.
0: Que
1: Alors, madame, attendez, on n'a pas
0: autorisé ou non autorisé, je vous demande de ne pas venir chez moi.
1: D'accord, alors la date, on fait quand êtes-vous disponible en juin ?
0: Non, mais vous m'écoutez ou pas ?
1: Non. Qu'est-ce que vous disiez ?
0: Je vous disais que je ne veux pas.
1: Je ne vous.
0: Point barre.
1: Vous avez picolé, madame, vous êtes.

0: passe aux informations. Hein ? Tous ces drogués là, tous ces punks à chiens, cette musique de déjanté.
1: Mais oui, bah oui.
2: Je ne peux pas rentrer.
0: Il y a d'autres châteaux, il y a des terrains vagues. Faites ça, vous voulez, mais pas chez moi.
3: Bien d'accord, ok, donc j'ai compris.
0: Je vous le demande maintenant.
3: Bah merci, madame. Eh bien écoutez, c'est noté, madame. J'ai compris, donc jusqu'au 10, c'est pas possible. Le 11, je suis disponible, le 11 juin.
0: Non, je vous dis que je ne veux vous pas. Je ne veux pas vous voir chez moi.
3: Je vous veux pas. Vous êtes dyslexique, non, madame? Vous avez du mal avec les mots, non? Quand vous êtes énervée?
0: Non, je suis énervée.
3: Parce que ça fait plusieurs fois que vous dites je vous veux pas, ou je veux vous pas. Ça veut rien dire, je veux vous pas.
0: Je dis ce que je veux, je suis chez moi, et je fais ce que je veux.
3: Bien,
0: je ne veux pas votre présence.
3: Ok, j'ai noté. Le 12, moi je peux...
0: Vous allez tout détruire.
3: 12 juin. Stop. Je rappellerai ce soir.
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0: C'est David.
1: Alors, bah, c'est David.
0: Salut, mon David. David, patron d'une entreprise de quoi ?
1: Alors, nous, on fait des fontaines publiques et puis on fait de l'arrosage automatique aussi pour des parcs, pour des terrains sportifs, etc.
0: D'accord. Et alors, c'est qui, Jean, alors, dans cette histoire ? Si David, c'est le patron, Jean, c'est-tu ? Jean, qui tu es ?
2: Moi, je suis employé de David, je suis technicien, je suis dans la boîte depuis 5 ans à peu près.
0: Très bien, très bien.
3: Mais, c'est Jean de la Fontaine.
2: Mais on se connaît, voilà, c'est ça, on se connaît depuis 25 ans. En fait, on est amis avant d'être patron et employé. Non, mais

0: a dit oui, ça veut dire que Jean, il faudra le faire. Est-ce que tu es d'accord, Jean?
1: Ah bah oui, à Paris, c'est à Paris.
0: J'attends les photos, j'attends les photos. Voir ça, hein. Je vous embrasse, ouais, okay, les amis, gros bisous, je vous embrasse fort.
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1: Qu'est-ce qui vous saoule en ce moment? Passez-moi des auditeurs. J'ai Aurore, j'ai Pierre, j'ai Ludo. On va essayer de faire le plus vite possible. Passez-moi Aurore. Bonjour ma petite Aurore.
2: Bonjour.
1: Comment ça va Aurore?
2: Ça va pas.
1: Ah bon, non, d'accord. Qu'est-ce qui se passe? D'accord. Vas-y, raconte-moi. Qu'est-ce qui te saoule en ce moment?
2: Bah tout. Mon corps me lâche, je crois, semaine dernière.
1: Attends, je te coupe. C'est ton corps te lâche ou t'as un corps de lâche?
2: Ah oui.
3: Les deux.
2: Non, mon corps me lâche.
1: Ton corps te lâche. Vas-y, pourquoi?
2: Canicule la semaine dernière, enfin beau, enfin soleil, et ben je me tape une crève de l'enfer.
1: Ah,
2: donc je suis clouée au lit.
1: Ah bon?
2: Samedi ça va un peu mieux et là je me suis coincée les cervicales, donc je suis dans le lit alors que je devais reprendre le boulot aujourd'hui.
1: Attends, alors là mon chouchou, c'est ce que je vis depuis une semaine.
4: Oui, c'est vrai.
1: Demain je vais passer une imagerie médicale parce que je suis coincée, je pense que c'est dans les cervicales et ça se répand dans mon bras, ça me saoule. Ouais,
3: à l'hôpital du dos là, tu vois.
1: Allez, je vais...
2: Pareil.
3: L'hôpital du dos.
1: Mais toi aussi.
3: Je vais à l'hôpital du dos.
1: Mais si, parce que c'est une clinique qui fait que le dos.
4: Attends, est-ce qu'elle a passé les examens du coup?
1: Qu'est-ce que t'as eu? Ils t'ont dit quoi? Il t'a dit quoi le docteur?
2: Je suis allée voir un ostéo. Je sais pas, j'ai trop
3: souffert
2: en fait. Je me suis bloquée les cervicales et du coup, je suis coincée quoi.
5: Mais tu t'es bloqué les cervicales en quoi faisant, vu que t'étais au lit?
2: En toussant comme une dératée.
1: Et donc il t'a dit, vous avez les cervicales coincées, et il te dit que ça va partir comment?
2: Il m'a manipulé, et je prends des médicaments, et du coup, les médicaments, ça me fait quand même aller pas mal aux toilettes, donc je suis ravie.
3: Ah ouais.
4: Oh la pauvre.
1: Ouais, je sais de quoi elle parle. Si, parce que, si, quand tu te prends les médicaments, ça te ravage un peu l'estomac, et un peu aux toilettes aussi.
5: Donc il faut choisir, quoi.
1: Et ça soigne pas tant que ça le dos, d'ailleurs, c'est ça qui est le pire.
5: Mais ça fait beaucoup marrer les médecins.
4: C'est marrant, il y a beaucoup d'anti-inflammatoires à côté de toi, Coco.
1: Demain, je vous dirai ce que. Demain, je commence l'émission en vous disant ce que j'ai.
5: Donc là, l'hôpital du dos,
3: des probiotiques.
5: Là,
1: comment?
5: Tu te pointes à l'hôpital du dos, tu dis j'ai mal au pied, c'est marrant.
1: Demain.
3: Mais voilà, à l'hôpital du pied.
1: Parce que c'est un copain à moi qui est spécialiste de ça, qui ne fait que les blocages de vertèbres et tout machin.
4: D'accord.
1: Donc je vais pas aller voir un podologue pour mon dos. Je vais tout de suite avoir une imagerie pour savoir ce que j'ai.
3: Mais peut-être que t'as des problèmes de pied, du coup ça te fait un déséquilibre au niveau du dos. Moi,
1: oui,
3: je te dis ça parce que j'ai fait 2 ans de médecine.
1: Essaie déjà d'être producteur.
3: Ouais.
1: Je te fais un gros bisou, ma petite Aurore, que tout se passe bien. Bisous, ma belle. Bisous, courage, ça va aller. Passez-moi Pierre, ça va Pierre?
4: C'est un rhumatologue que tu vas voir.
1: Non.
3: Mais il n'y a pas un rhume.
5: Là il va à un hôpital dodo, c'est un hôpital, il est que dodo.
3: Voilà.
5: Ils sont tous dodo dans
1: l'hôpital. Il est dodologue. Il fait que les dos.
5: Je vous vois pas, vous êtes où?
1: Je suis dodo. Il te parle de dos, tu le payes dodo. D'ailleurs, il te reconnaît jamais. Si tu te vois dodo.
4: Ah, un chiropracticien.
1: Mais non,
4: c'est
1: ça c'est autre chose. C'est un médecin du dos.
4: Spécialiste de la colonne vertébrale.
1: Vous savez quoi? J'y vais demain. Entre les deux émissions.
4: Et tu me dis comment il s'appelle?
1: Je ramène sa carte de visite après, promis, je me souviens. Okay. On prend Pierre, ça va mon Pierre?
4: Ah, il y a l'orthopédiste sinon aussi.
1: Non, c'est pas ça.
6: Oui,
1: Pierre, raconte-moi, qu'est-ce qui va pas? Qu'est-ce qui te saoule?
6: Ah bah moi, c'est mon chef, tu vois. Mon chef, parce que je suis au travail et puis c'est le genre de gars à courir dans tous les sens pour avoir l'air occupé et ne rien faire toute la journée.
1: Ah bah c'est un chef!
6: Bah oui, non, mais quand même.
5: C'est le principe du chef.
1: Le principe du chef, c'est qu'il a travaillé pour être chef.
3: J'aime beaucoup ton principe.
1: Moi, je vois des fois, ici, on a Alain, qui est notre patron. Ouais. Des fois, je le vois, il passe sa tête, il fait ça va, les gars? Ça va, c'est bien. Allez, il repart.
5: Et voilà.
1: Il vient la semaine prochaine.
3: C'est le chef.
1: C'est le chef.
6: C'est la même chose, tu vois. Et puis alors ça vient, et puis ça va te payer un café une fois que ça t'a bien énervé, tu vois, pour se racheter. Mais en fait, t'as pas envie de boire le café avec lui, tu vois.
1: Ben non.
3: Et tu bosses dans quoi?
1: Moi, j'ai toujours envie de prendre un café avec mon patron.
6: Alors moi, je travaille dans la production de machines industrielles. Voilà.
1: Ah oui. Je te fais un gros bisou, mon ami. On a Ludo qui tape à la porte. Ludo, vas-y, mon Ludo.
7: Bonjour.
1: Ça va, Ludo?
7: Bonjour, Coé. Ça va?
1: Allez, Ludo, raconte-moi. Ils t'ont saisi tes meubles? Non, c'est ça qui te saoule?
7: Non, du tout. Moi, ce qui m'agace, c'est les gens qui râlent quand les agents municipaux travaillent de bonne heure le matin à cause de la chaleur.
1: T'es comme moi, Ludo, t'as mal Ludo. Moi aussi, j'ai mal Ludo.
5: C'est-à-dire qu'ils travaillent tout le matin? Ah, ils font du bruit parce que vous faites du bruit?
7: Non, parce qu'ils font du bruit, mais le problème, c'est que travailler l'après-midi quand il fait 37 ou 38 degrés, c'est compliqué. Oui. Donc ils embauchent le matin de bonne heure. Moi, je sais ce que c'est, je travaille dans le bâtiment.
5: Le marteau-piqueur à 5h30.

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1: Je suis tombé sur cette vidéo de Rihanna sur les réseaux sociaux, vous n'avez pas vu. Elle est alpaguée par des fans qui lui demandent de signer des posters d'elle. Jusque là, tout va bien. Mm-hmm. À un moment donné, elle voit un gars qui arrive avec 30 affiches.
2: Ouais.
1: Et là, elle se dit, maligne. Elle le met en garde, elle dit, toi, si je vois ça sur les sites de revente, gare à toi. Parce qu'évidemment que évidemment que le gars, c'est pour les mettre ensuite en revente.
2: Bien sûr.
1: Bien sûr que oui.
2: Et s'il va faire des 30 après c'est...
3: Et elle l'a fait ?
1: Alors on ne sait pas, parce qu'on n'en sait pas plus. Je pense que le gars va attendre, mais évidemment qu'il va les mettre en vente. Voilà. Mm. Moi, je pense que je vais te dire, elle m'enferme une journée chez elle dans une pièce, elle me chante Diamond pendant toute la journée. Je pense que je recommence plus.
3: C'était Diamond.
1: Qu'est-ce que vous avez déjà vu des moments de solitude avec des gens où vous étiez fan? Vous avez déjà rencontré des gens, vous étiez fan de lui ou fan d'elle, et puis quand vous l'avez vu, vous avez fait ah, vous.
2: Et moi, je travaillais au Papa Gaillot quand j'étais un peu plus jeune, et je sers une table dans le carré VIP, j'ai pas fait gaffe, et c'était Bono. Le chanteur de U2.
1: Ah oui, pas mal.
2: Donc
1: ça.
2: Quand il s'est retourné et tout, avec son Kangol à l'envers à l'époque et ses lunettes, comme il avait la gueule tout le temps. Je suis, oh putain, serré la main et tout, très gentil.
1: Ah, tu lui as dit bonjour quand même.
2: Ah, j'ai dit bonjour.
1: Ah oui,
2: obligé.
1: Nat.
3: Bah, moi j'étais fan de Frédéric Anton et une fois je me suis retrouvé devant lui, avec toi d'ailleurs, et apparemment j'étais sans voix et j'étais ridicule.
1: T'es pas sans voix, t'étais ridicule. Je l'emmène au restaurant, et on va dans les cuisines.
3: Et
1: on va dans les cuisines, c'était

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1: On est à la station service. Regardez, oui. Partout derrière, nous avons un coucou à une auditrice qui s'appelle comment ?
2: Audrey.
1: Bonjour.
3: Salut Audrey.
1: Bonjour ma petite Audrey. Où est-ce qu'elle habite ? Oh là, il y a du soleil là. Où est-ce qu'elle est Audrey ?
2: Je suis à 10 DIE dans la Drôme, à 10.
1: Ah,
2: à 1 heure de Valence.
1: D'accord, très bien. Comment ça se passe là-bas, dites, à la station service ?
2: C'est ça, j'y suis, je suis prête. Bon, j'espère pas que ça va faire comme le monsieur d'avant, parce qu'il me porterait la poisse, lui, c'est 50,01€.
1: Il a fait 0,1. Ouais, oui. Il a fait 50,01.
2: Combien tu voulais faire bien, je sais pas, on attend, je mets la carte, c'est
1: combien
2: bon.
1: Combien tu voudrais mettre ? Vas-y, fonce, combien tu voudrais mettre dans ta voiture ?
2: Ah bah, comme vous voulez, vous me dites.
4: Bah non, c'est toi qui choisis. C'est peut-être toi qui vas payer. Donc
1: c'est ce dont tu as besoin. N'oublie pas que si tu te trompes et que tu dépasses la somme, c'est toi qui payes. Oui. Donc.
5: Mais 150.
2: Allez-y, je vous lance le défi. Dites-moi ce que vous voulez que je mette.
5: Mais bon, c'est pas ce qu'il y a dans ton réservoir.
3: T'as quoi,
5: hein.
3: Oui. Est-ce t'as que t'es à sec?
1: T'es à sec ou il y a de la place?
2: Je suis à moins de la moitié.
1: C'est quoi comme voiture?
2: Oula, c'est un Toyota ProAce, une camionnette.
1: D'accord,
4: il y a du réservoir.
1: C'est du diesel?
2: C'est du diesel.
3: On va en 70.
1: 42.
6: 42. Non, mais pas 42 piles. Ouais. 42.
1: Non, arrête.
6: 42,08. 42,38.
1: Non, c'est trop dur. 42.
5: Mais ça change rien. Hein.
4: Non, ça change rien, c'est pareil. Ah oui.
2: Alors attends, du coup, tu
6: fais tout le temps des chiffres ronds.
1: Bon, 42,20.
2: Je sais même plus le code de ma carte.
5: 42,20.
6: 42,20.
1: 42.
2: Attends, deux secondes. Alors, mince, c'est quoi mon code? Oh là là.
3: Non. Ah bah là, on peut pas t'aider. Hein.
2: Attends, non, mais là, vous me mettez un stress.
5: Te stresse pas.
1: 42,20.
4: 42,20.
3: Bah arrêtez de l'embrouiller.
1: Quoi, attends, t'as plus le numéro de ton code de carte bleue?
3: Mais non. Stressé,
2: non, mais là, vous m'avez bien stressé.
1: Ah bon, bah attends,
2: je suis tellement stressé, vous pouvez
4: m'aider. Mais essaye, je sens bien 75,25.
1: Non, c'est ce qu'on va
2: attends,
1: faire.
2: Déjà.
1: Attendez.
2: Attends, je l'ai retiré parce que sinon.
1: Vas-y, t'inquiète.
5: T'inquiète, on a le temps.
1: T'inquiète, on a le temps.
2: Sérieux,
1: c'est énorme,
2: je suis désolé.
5: Après, tu peux faire sans contact.
2: C'est un truc de fou qui m'arrive.
1: Bienvenue.
2: Mais même tellement de stress.
1: Dans l'émission du jeu de la pompe, le principe est simple. Mettre sa carte et se souvenir de son code. Ne bougez pas. Nous
2: c'est
1: sommes.
3: Ah, on est sauvés.
4: C'était combien?
2: Ah, bah, je peux pas te la dire.
3: Alors, on est sur 42,20.
1: 42,20.
4: 42,20.
2: Vous êtes pas. 42,20, du coup, c'est pas 42. 42,20.
4: Non, ouais. 42,20.

0: Tu arrives à 42 vins.
1: Ça y est, c'est parti.
0: Si tu dépasses, c'est mort.
2: Il est à combien ?
0: 2,10€.
3: Vous mettez la pression, je vous jure.
2: Là, faut que tu filmes un peu mieux.
0: Filme un peu à droite parce que là, je vois plus les chiffres.
4: Et fais gaffe, tu mets de l'essence, hein. Fallait mettre du diesel.
0: Non, mais l'embrouillez pas. 2,18. Elle doit s'arrêter à 42,20€, on a dit.
2: Elle a 25, 26. Ouais. 30.
0: 32, 33, 34.
1: Elle est en train d'arroser par 36.
2: 37.
0: Le... 37. Fais attention, va pas trop vite. 38.
1: On va mettre partout.
0: 38, 45.
1: Nettoie la voiture.
0: Tony, t'es mais... devant.
5: Prends ça, douche.
0: Toi.
2: 39.
0: Mais arrêtez. Elle doit arrêter. Elle doit arriver à 42,20.
3: Vous
0: me déconcentrez. Non, non, concentre-toi.
2: Ah, attention, on y arrive.
0: À 42,20, c'est nous qui payons à 42,21.
1: Oh, mais non, 42,20,
0: ça va. Ah, on a eu peur. On était dedans, nous.
2: 40.
0: T'as 41. T'arrives à 41, c'est 42,20.
1: On est large encore.
0: On est large. 41, 50. Attention.
2: 90.
0: Attention.
2: 42.
0: Il y a une petite précision là. Attention, 42,05, 07.
1: Fais gaffe, attention. On va plus voir les chiffres.
0: On ne
1: là.
0: Voit encore plus. Tu cadres pas.
1: On voit plus.
0: 42.
2: 42.
0: 42. Bravo les.
3: Bah,
0: tu comprends le l'essence, c'est pour nous. On te fait le chèque, 42,20€. Maintenant,
3: oh là,
0: comme disait Corentin, je te demanderai de bien vérifier si c'est la bonne essence que t'as mis dedans.
3: Avec toute cette pression du coup.
0: J'ai vu. Ah, je vais remplir le coffre, je pense.
1: Merde, c'était pas ma voiture.

0: Bonsoir à tous. La canicule ne lâche rien. 37 départements restent en vigilance rouge, même si 11 d'entre eux situés dans le nord-ouest repasseront en orange ce soir. Les détails météo dans moins de 2 minutes. Ça rame toujours pour les TGV de la ligne sud-est. Un nouvel incendie s'est déclaré cet après-midi au bord de la voie ferrée près de Sens, dans l'Yonne. Les trains empruntant cette ligne la plus fréquentée de France sont déviés sur une ligne classique. La SNCF prévoit des retards importants et des suppressions. À Fontainebleau, la plus vaste forêt d'Île-de-France est toujours en proie aux flammes. Il progresse modérément. La reprise du vent inquiète les hommes du feu. Laurent Nunez, le ministre de l'Intérieur, affirme que l'incendie pourrait être d'origine criminelle. 32 000 hectares ont déjà brûlé en France depuis le début de l'année. C'est plus que toute la saison 2025. Dans le Lot-et-Garonne, un pompier a été légèrement blessé en marge d'un feu qui a pris sur près de 200 hectares. Le feu est désormais fixé. En Espagne, une Française fait partie des victimes de l'incendie en Andalousie. Il a fait 13 morts. Les premières identifications sont terminées. Deux Britanniques, une Américaine, un Belge et un Espagnol figurent également parmi les personnes tuées. 6 autres corps restent à identifier. Le ministre de l'Intérieur demande un renforcement des mesures de sécurité près des lieux fréquentés par la communauté juive. Un télégramme envoyé au préfet après la menace d'un attentat à Sarcelles. Samedi, 300 personnes ont été évacuées d'un quartier. Suite au signalement d'un véhicule suspect, les policiers ont retrouvé des armes à l'intérieur. Une enquête est en cours, mais aucune interpellation n'a eu lieu à ce stade. Il y a de l'orage dans l'air, il progresse depuis la Nouvelle-Aquitaine et vont gagner en soirée les régions centrales jusqu'au Grand Est. Demain, 26 départements resteront en vigilance rouge canicule, 50 en orange. La matinée débutera sous un ciel plus chargé dans la moitié nord. Puis la grisaille se dissipera progressivement. Les températures repartiront nettement à la hausse. 36 à 40 degrés dans le sud-ouest, 32 à 35 ailleurs et seulement 25 à 30 degrés attendus sur les côtes bretonnes et vendéennes. Le rafraîchissement est attendu à partir de mercredi par l'ouest.
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1: Au Mexique, dans la ville de San Pedro Roalea, le maire doit épouser une femelle caïman pour porter chance à ses administrés. Vous ne rêvez pas, c'est une vieille tradition qui date de 230 ans. Et ça symbolise l'union entre l'homme et le divin, car le caïman est considéré comme une divinité là-bas. Alors, bon, je pense que tu n'es pas tenté de consommer ton mariage.
2: Non. On va avoir évité avec un caïman,
1: Ah bah, si elle te dit, chérie, je vais m'occuper de toi, tu vas, oh, pas ce soir. Non. Parce que c'est quand même, il y a des trucs
3: c'est
1: quand
3: bizarre,
1: même.
3: Ouais.
1: Si vous devriez vivre seul, tiens, imaginez, vous devez prendre un animal. Vous devez un animal, vous avez la possibilité de prendre tous les animaux de la Terre, l'équipe. On vous dit pas de restrictions, pas de machin, pas de... Un animal. Tony, tu vivrais avec quoi?
4: Moi, tu vois le raccoon qu'il y a dans les Gardiens de la Galaxie. Ah, oui.

0: Oui.
1: Logoré. J'ai dit O. Qu'est-ce que tu me dis? J'ai dit U. J'ai pas dit U. J'ai
2: donc
1: dit
2: Logoré.
1: L O G O.
3: Ouais.
1: Logo.
2: Pourquoi tu fermes les yeux quand tu parles
1: fort? Parce que j'essaye de l'écrire avec ma tête.
4: Incroyable. Visualiser s'il a déjà vu le mot.
1: R A E.
2: Non. Pas du tout. Victoire. Tu représentes la jeunesse de cette équipe. Une logorée.
5: L O. Il y a pas de U.
2: Ah non, c'est L O.
4: Sinon ça ferait loup.
5: Mais non, mais pour go.
2: Bah non, on va continuer. L O.
5: L O G O.
3: Ouais.
5: R.
3: Oui.
5: R.
3: Non.
1: Si.
3: Ah ouais.
1: Deux R.

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2: Gauthier va peut-être repartir avec un cadeau collector, mon Gauthier. Ça va, Gauthier?
3: Ça va et toi?
2: Ça va très bien. Qu'est-ce que tu fais dans la vie? T'habites où, Gauthier?
3: Je suis couvreur à Dieppe.
2: Ah, très bien ça. Les couvreurs, là il va, vous savez que la semaine prochaine, il refait. Comment?
4: Couvreur à Dieppe.
2: Il est à Dieppe.
4: Il a porté toutes les tuiles à pied.
2: Alors, lui. Et coureur à Dieppe. Ça veut donc dire que la semaine prochaine, il va faire 30 degrés là-haut dans le nord. Ça veut dire que tu vas avoir très chaud.
3: On les a pas les 30. On les a pas les 30 la semaine prochaine.
2: Bah, t'auras 27, 28. Hein. Sur un toit, il va faire chaud. Hein.
3: Oui, c'est sûr.
2: Bon, écoute-moi bien. Écoute-moi bien. Tu vas peut-être gagner le maillot de foot de la France, marqué l'arrière, Coé, comme si j'étais.

0: piment dans mes chips.
1: Fois, mais vous faites semblant à chaque fois.
0: J'en ai pas de piment dans mes chips. Corentin.
1: Si je, la dernière dernier. Fois que j'ai bouffé une chips comme
2: il
1: ça,
2: va encore vomir.
1: J'étais malade 3 jours.
3: Mais, bah, c'est vrai.
1: J'étais dans le coma.
3: Il bah, y a le week-end.
2: Ah, tu me vomis pas dessus.
1: Hein. Pas en entier. Je vous garantis, si elle est pimentée, que j'ai en entier.
3: Non,
1: je
3: pas
1: allez, mais c'est pour ma gueule.
3: Regarde. Je te dis que non.
4: Regarde, moi aussi.
3: Allez. Tout le monde.
0: Alors,
5: je comprends pas, c'était pas toi du coup qui l'avait, non?
0: Ah, ouais. Alors, Gauthier, d'après toi, Gauthier, d'après toi, Gauthier, qui? Qu'est-ce que tu dis?
6: Moi, je dirais que c'est Corentin.
0: Corentin?
2: Aïe, ah, voilà, il dégueule.
5: Ça a l'air, hein.
0: Corentin, est-ce que c'est toi?
5: Tu vois que la raclette était trop grasse hier.
0: Corentin, est-ce que c'est toi?
1: Je vais faire un AVC.
0: Et ah bah, tu vas aller au WC ou tu vas faire un AVC? C'est pas la même chose.
1: Je sais pas, je sais plus où je suis.
0: D'accord. Eh bien, mon ami, le maillot. Le maillot collector Flo Kekoé de l'équipe de France, c'est cadeau. On te l'envoie chez toi à la maison. Je te fais un gros bisou et bonne chance sur le toit. Et on embrasse tous les artisans de France qui nous écoutent. Bisous, mon pote.
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0: présenter les 12 coups de midi de chez Coé l'après-midi.
1: C'est ton métier, ça? C'est ton métier? T'as pas de métier?
0: Non, je suis pas dans mon métier. Si, si, je suis, en fait, je suis mouliste.
1: Tu es?
0: Je suis mouliste dans l'industrie.
2: Mouliste, ça veut dire que tu manges des moules.
3: Et il faut rien, c'est ça?
2: Et mouliste? C'est quoi mouliste?
0: Non, j'ai fait des moules en fait pour la production d'appareils de désenfumage.
1: Ça s'appelle mouliste? Tu fais des moules?
0: Je fabrique des moules.
1: Ah ouais. Qu'est-ce que c'est que ce métier? Je fabrique des moules.
0: Que vous pouvez penser, hein.
4: Mais des moules quoi? Des moules à quoi?
2: Avec des frites?
0: Des non. Moules, des moules en fibre de verre et en, en résine.
4: Ok, ça a la forme de quoi?
1: Pour les appareils de désenfumage. Putain, c'est pointu ça. Hein. Ah, tu sais que t'as un métier, je crois que, je crois que tu peux l'expliquer pendant 5 minutes, les gens ne comprennent toujours pas ce que tu fais.
0: Ouais, ouais, je comprends pas.
1: Je suis mouliste.
0: Vous pouvez voir ce que c'est quand vous allez faire vos courses, c'est ce qui permet aussi l'éclairage naturel des grandes surfaces en fait, quand tu regardes vers le garçon.
1: Ah, ok. Ouais. Voilà. Ah, mais donc, je sais vraiment pas ce que tu fais comme métier. Pas. Tu vois, quand tu regardes les trottoirs, bah, c'est moi. À chaque fois, il te donne un exemple, c'est toujours pas le bon. Mais quand tu crois savoir ce qu'il fabrique, il t'en montre un autre. Tu vois les poignées de vélo? Bah, c'est moi. Tu penseras à moi. Bon, en attendant, tu es imitateur. Vas-y, fais-moi Jean-Luc Reichmann, que je ferme les yeux.
0: Bon, alors, les loulous, bienvenue aux 12 coups de midi de chez Coé, l'après-midi. Donc, alors, j'ai une petite question, ben, justement, pour toi, Sébastien.
1: Excuse-moi, pardon, je te coupe.
3: Elle commence quand, l'imitation?
1: Excuse-moi, Stéphane, en fait, tu te fais pas chier du tout pour l'imitation, c'est ta voix, quoi.
0: Ah non, mais j'ai commencé, là.
1: Ah, pardon.
4: Mais si,
1: attends, attends, on reprend.
3: Alors, reprend.
1: Pouf, pouf,
3: je suis devant la musique. Mais la musique,
5: générée.
3: Allez, on y va. C'est parti.
0: Bienvenue dans les 12 coups de midi.

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1: 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Sabine, est-ce qu'on t'a déjà dit que t'étais plus proche de Johnny Hallyday?
0: Ah non, mais
3: non, de Jean-Luc Reichmann.
1: Moi, j'avais Reichmann.
4: Bravo,
1: Sabine.
4: Je t'embrasse
1: très fort. T'habites où, Sabine?
0: J'habite à Bonneville, en Haute-Savoie.
1: Tu fais quoi comme métier?
0: Je suis infirmière.
1: Ah bah tu vois, regarde, ça fait du bien à tout le monde. Je suis sûr que tu leur chantes une petite chanson de temps en temps.
3: Eh bien sûr.
0: De temps en temps, ça peut arriver. Ouais.
1: Bien sûr. Bisous ma petite Sabine, gros bisous à toi.
0: Bisous. Oui, merci, bisous à vous aussi.
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1: l'après-midi.
2: Quel genre de personne âgée serez-vous, Monsieur Pietro? Quand vous serez très âgé, tu t'imagines comment?
3: Un ermite vieux chiant, j'aimerais personne, je serais tout seul et m'emmerdez pas.
2: Qu'est-ce qui va changer que maintenant?
3: Et ça, c'est ça. Dans deux mois.
4: C'est ça.
2: Stouff, tu t'imagines comment quand tu seras une personne âgée?
4: Je sais que t'allais dire chiante peut-être, non?
2: Non,
4: une petite globe trotteuse, tu vois, qui voyage beaucoup avec son chéri là.
2: Et tu te vois?
4: Les petits vieux qui se tiennent là, bras dessus, bras dessous. Et
5: d'accord. Moi, je te vois pas comme ça.
3: Non, moi non plus.
4: Tu me vois comment?
5: Cougar.
3: Moi, je te vois en cuir.
2: Moi, je te vois
3: avec un fouet à la main.
2: Ouvrir un donjon.
5: Ouais. Un château Lafayette.
2: Je te demande pas comment tu seras vieux, Tony, parce que tu ne tiendras pas jusque-là.
3: Tu ne seras pas vieux.
2: Tu ne dépasseras pas les 18 heures. Chérie, comment tu t'imagines personne âgée?
4: Marcher beaucoup avec toi, parce qu'on aura le temps, en fait. Donc, tu vois, mes parents, ils marchent le matin et l'après-midi.
2: Ah, mais je vois bien comme ça
4: ils
2: saoule ton père.
4: Ils font 20 bornes par jour.
2: Je vois bien comme ça saoule ton père. Des fois, il en peut plus, il me regarde. Je vois de la détresse dans ses yeux.
4: Mais oui, mais regarde, il est en pleine forme.
2: Oui,
4: mais
2: bon. Vito.
6: Moi j'ai l'impression que je n'y irai jamais.
2: Ah bah tu vas voir, ça. Bah non, je l'ai dit aussi à un moment donné, j'ai fêté mes 29 ans sur toutes les radios que j'ai faites avec toute l'équipe pendant des années, et crois-moi qu'à un moment ça ne marche plus.
6: Ouais.
2: Ah, ça marche plus, tu peux plus. Si quand t'as 35-40, ça passe encore.
3: Après, toi je te vois à fond devant les agences immobilières avec les mains dans le dos, à regarder les prix.
6: Ah bah oui.
3: Mais en disant ça a augmenté depuis la semaine dernière, chérie.
4: Toutes les semaines.
3: On reviendra dimanche prochain.
4: Et toi?
2: Moi,

0: gens prenaient le temps, ils s'arrêtaient. Il y avait cette ambiance.
1: Cette ambiance complètement différente.
0: Complètement différente, parce qu'aujourd'hui, tout va très vite.
2: Oui,
3: a raison, ce monsieur. Il y en a d'autres qui m'a fait rire. Écoutez comment il s'occupait quand il y avait les bouchons.
4: Les bouchons, à chaque ville que tu traversais, tu tombais sur un bouchon obligatoirement. Bon, bah, t'étais dans le bouchon, point. La voiture récalait parce qu'elle avait trop chaud, parce que ça roulait plus. Bon, tu t'arrêtais, t'allais boire un coup. Et puis tu repartais, et puis ça continuait.
3: Voilà. Il n'y avait pas de clim, il n'y avait rien. Les enfants, c'est devenu des chipsters à l'arrière. Mais bon, tout va bien. Allez.
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0: Bonnes vacances avec Europe 2. Un bon long week-end aussi pour certains. Profitez bien de la soirée. On va jouer dans un instant. Coé sur Europe 2, c'est jusqu'à 18h. À tout de suite.
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2: Et nous allons jouer avec Jonathan. Jonathan, il habite Colbar, il est agent SNCF, mais fan de l'Olympique de Marseille. Ils sont combien cette année-là au classement, Jonathan?
3: 4.
4: Quatrième actuellement. C'est pas la meilleure période pour le moment, effectivement.
2: Non, mais ouais, bon, c'est... pourquoi tu les aimes, Jonathan? Pourquoi tu aimes l'OM?
4: Ah, depuis tout petit. Hein. Bah, après, c'était un peu dans la famille aussi.
2: Ah ouais,
4: ils ont tous supporté l'OM, ça, oui. Voilà, c'est familial, c'est culturel. Quoi. Il n'y a qu'un club pour nous, c'était l'OM.
3: Ouais, parce que là, le mec, il vient de Colmar. Et c'est ça l'avantage de l'OM, c'est que tout le monde est dans toute la France, il y a des supporters de l'OM.
5: Même
3: plus
5: à Paris.
3: Que,
5: bah, même à Paris.
3: Oui, même
2: Manu.
3: À Paris.
4: Ça montre effectivement l'importance du club.
2: Mais
4: et
2: oui,
4: voilà.
2: Manu,
3: vous avez besoin de soutien surtout.
2: Manu qui habite à Gouvieux. Oh, mais t'es un ami. Tu habites à côté de chez Pietre, Manu. Manu, raconte-moi.
4: Bah, oui,
2: raconte-moi un petit peu pourquoi le PSG.
4: Bah, un peu pareil. Depuis l'âge de 6 ans, mon père m'a emmené voir un premier match. Et puis, voilà, on n'a jamais arrêté depuis que je suis abonné. Et voilà, ça fait plus de 30 ans que je suis abonné.
2: Est-ce que tu as déjà vu passer Pietre dans Gouvieux? Parce que des fois, il fait des soirées...
6: Nuit sur son vélo.
4: Pas dans Gouvieux, au PMU un peu.
5: Ah oui,
3: ah, au PMU.
6: Ça, c'est étonnant.
3: Moi, j'ai des potes au PMU, ils sont cool.
5: T'as rien, c'est Jean-Pierre Lalic.
2: T'en connais du monde.
3: Non, mais je suis connu par... Ils kiffent la fameuse vidéo, justement, que j'avais fait dans les rues de Marseille.
2: Évidemment.
3: Avec le maillot du PSG. Donc, à chaque fois, ils m'en reparlent.
2: Tes souvenirs intimes, on en fera un bouquin un jour. Mais si vous pouvez continuer. Hier, le PSG.
3: C'est une actualité pour moi.
2: Non, mais je te le ferai éditer chez Hachette, on les connaît. Hier, le PSG a gagné contre Liverpool. On a deux supporters de foot, écoutez bien. Je vous donne les trois phrases que vous ne pouvez pas dire pour l'instant. Vous les avez notées, les gars?
4: Ah bah on n'a pas eu l'info.
2: Ah bah alors les trois phrases sont: j'habite, alors vous allez me dire par exemple, j'habite à Gouvieux ou à machin, j'habite à... Mais le PSG ou l'OM est la plus grande équipe de France. Par exemple, le fan du PSG devra dire: j'habite à côté de Paris, mais le PSG est la plus grande équipe de France.
6: Non, l'OM, c'est l'OM.
2: Mais l'OM, pardon. Le supporter de l'OM, la série, le truc à dire, sera par exemple:

0: vous les avez là? Non, ils ont pas.
1: Oui. On lui répétera. On leur répétera une fois que on saura le gagner.
2: Non, mais les gars, déjà, est-ce que c'est vos vrais prénoms?
3: Oui, ouais,
2: donc pensez que potentiellement il y a des potes à vous qui vous écoutent.
0: Non.
2: Pensez-y à
0: non,
2: ça.
0: Non, je veux une phrase.
1: Une seule.
0: Vous allez me mettre une seule phrase, parce que là c'est le bordel. Ouais. La phrase va être: je suis supporter de, alors là, PSG OM, mais le PSG OM est la plus grande équipe de France.
2: Voilà.
0: Par exemple, mon ami Manu qui aime le PSG, aujourd'hui tu es incapable de dire: j'aime le PSG, mais la plus grande équipe de France c'est l'OM.
3: C'est sûr.
0: Bien.
3: Ça fait mal.
2: Mais jusqu'à combien?
0: Mais jusqu'à combien?
2: Tu ne la diras pas.
0: Je vais vous donner des sommes d'argent, je vais monter. Mais attention, si à un moment donné, ça va trop haut, vous perdez tout. Donc ça veut dire qu'à partir de quelle somme vous êtes prêt à vous mettre dans la poche pour dire cette phrase? J'aime le PSG, mais l'OM, j'aime l'OM, mais le PSG est la meilleure équipe de France. J'ai envie de se taire à côté. Je mets 50€ sur la table.
1: Dès qu'il y en a un qui veut, il dit oui.
0: Pour l'instant, personne?
3: Non.
0: Je suis à 70€.
4: À 70.
0: Les enchères montent.
3: Non.
0: D'un seul coup, je suis un foufou, je mets 150.
1: Oh,
0: oh, oh ouais.
1: On a un boulot, ouais.
0: 150 sur la table pour une phrase. 150 cash.
2: Ah, mais pour un abonné, tu peux pas. Tu peux pas dire ça.
3: Manu, non. 150, non.
2: Ah, 150.
1: Attention,
2: non,
1: les gars.
2: Il y a un moment, ça va s'arrêter aussi. Hein.
0: Ouais. Jonathan,
3: oui.
0: fan de l'OM, pour 150, tu vas pas. Je suis à 180€. Je mets 180 dans votre poche pour le premier qui me balance la phrase.
3: 180, je balance.
0: Qui? C'est qui a dit ça?
2: Qui a dit ça?
3: Jonathan,
0: fan de l'OM.
2: Ouais. Je vais écouter.
0: Jonathan, pour 180€.
2: Baisse le son.
0: Baisse le son. Tous ses amis sont en train d'écouter.
1: Honteux.
2: On écoute le Marseillais.
0: Attention.
2: Qu'est-ce qu'il a à dire?
0: Le Marseillais, qu'est-ce qu'il nous dit?
3: Alors, je suis grand fan de l'OM, mais j'avoue que le plus grand club de France, c'est le PSG. Oh,
0: il l'a dit. Il a trahi son club pour 180€. Comme quoi, avec l'argent, on peut tout acheter.
2: Manu, je suis fier de toi.
3: Piètre, ouais. Ils ont déjà acheté la Ligue des Champions à l'époque avec l'argent, mais moi, même pour l'argent, je le dirais pas.
2: T'as raison, voilà. Je suis fier de toi.
0: Bisous les gars, je vous embrasse. Bisous.
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0: Bonne soirée sur Europe 2, il est 18h. Sandra, en pleine forme. Vous accompagne, ce sera dans un instant l'arrivée de Sandra. Taylor Swift, Hoplite, Angèle aussi sera là dans un instant. D'abord, on fait un point sur l'actu.

Un dispositif massif de 7000 policiers et gendarmes et 2000 sapeurs-pompiers sera déployé pour assurer la sécurité des festivités du 14 juillet et prévenir tout débordement lors de la demi-finale de la Coupe du Monde de foot entre la France et l'Espagne. Pour pouvoir assister au défilé militaire sur les Champs-Élysées demain à Paris, il fallait s'inscrire sur une plateforme en ligne pour obtenir un QR code nominatif. Elle a fermé ce lundi midi. Nouveau coup de pompe pour les automobilistes. Après 6 semaines de baisse ininterrompue, les prix à la pompe sont repartis à la hausse la semaine dernière en raison des tensions au Moyen-Orient. En moyenne, le litre de gazole a augmenté de

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2: 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Et Muse, on les écoute maintenant avec l'excellent Uprising. Vous êtes sur Europe 2 Pop Radio, passez un bon lundi 13 juillet.

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0: Bienvenue sur Europe 2, il est tout pile 19h. Avec que du bon là pour la suite, évidemment, comme d'habitude. Tovlo, Stromae qui débarque avec des fleurs, c'est nouveau et c'est vachement bien. Il y aura Imagine Dragons et l'hymne de la Coupe du Monde avec Shakira et Burna Boy qui arrivent. C'est avec Laurent Gilles que ça se passe. Salut Laurent.
1: Salut Sandra, bonsoir à tous. La vague de chaleur ne prend toujours pas de pause. 37 départements sont en vigilance rouge, dont 11 dans le nord-ouest qui basculeront en orange ce soir. Je vous explique tout ça dans deux minutes. L'incendie de la forêt de Fontainebleau avance toujours. Près de 1000 hectares ont été détruits et une dizaine de départs de feu recensés dans le massif. Le dispositif va être renforcé avec deux canadaires en soirée. L'autoroute A6 demeure fermée sur une partie de son tracé. 18 incendies sont en cours ce soir en France, notamment dans le Gard, le Vaucluse, les Ardennes.

0: 27 en alerte renforcée, 16 en alerte simple. En raison des fortes chaleurs, le concert du 14 juillet qui se tiendra ce soir à Paris au Champ de Mars avant le feu d'artifice a été reporté à 20h. Demain, le défilé militaire aura bien lieu. Ce sera le dernier d'Emmanuel Macron en tant que président. Dans son discours aux armées ce matin, il a déclaré que la France est prête à défendre la liberté et le droit au prix du sang s'il le faut. 5 personnes ont été blessées par balle hier soir à Clermont-Ferrand près d'un point de deal. Certaines victimes âgées de 18 à 27 ans sont déjà connues de la justice. La ville subit depuis l'an dernier une vague inédite de violences liées au narcotrafic. Début juillet, un policier avait tiré sur un homme qui tentait d'agresser un collègue. Des forces de l'ordre qui seront mobilisées demain pour les festivités du 14 juillet, mais aussi la demi-finale de la Coupe du Monde de foot entre la France et l'Espagne. Le coup d'envoi sera donné ce mardi à 21h. Une minute de silence sera observée en hommage aux victimes de l'attentat de Nice du 14 juillet 2016. C'était il y a 10 ans. Il avait fait 86 morts. La canicule continue de sévir sous une atmosphère électrique. Les orages atteindront en soirée les régions centrales jusqu'au Grand Est. Demain, 26 départements resteront en vigilance rouge, 50 en orange. La moitié nord connaîtra un début de journée plus nuageux avant la dissipation progressive des grisailles. Les températures repartiront à la hausse jusqu'à 40 degrés dans le sud-ouest, 32 à 35 ailleurs, 30 sur les côtes bretonnes.
1: Merci beaucoup. On se retrouve très vite et pour la suite du son, il y a Ray qui arrive, il y a Tove Lo et Stromae et le son de Shakira et Burna Boy. Voici Die Die sur Europe.

0: Vous êtes sur Europe 2 Pop Radio. 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Et là, je suis extrêmement bien accompagnée, puisque c'est Marion qui est avec moi. Salut Marion, bienvenue sur Europe 2.
1: Bonjour à tous.
0: Comment ça va?
1: Ça va trop bien.
0: Marion, je viens de te tirer au sort parmi toutes les personnes qui ont envoyé leur SMS pour peut-être aller applaudir Muse. Bon, pour l'instant, ce n'est pas encore le tirage au sort final. Je ne peux pas vous dire quand aura lieu le tirage au sort final. Ce sera peut-être demain, ce sera peut-être dans deux jours, on ne sait pas. En tout cas, en attendant le tirage au sort final, tu es dedans en tout cas, ça c'est sûr. C'est officiel, tu es dans le tirage au sort final. Ce que je vais faire, c'est que pour patienter, je vais t'offrir un très bel objet. Je vais t'offrir un magnifique vinyle de Muse qui va arriver du côté de chez toi dans le 76.
1: Ah, je suis trop contente. Merci beaucoup.
0: Eh ben, je t'en prie, ça me fait trop plaisir. T'es au boulot là en ce moment ou pas?
1: Je viens de quitter le travail.
0: Tu fais quoi comme boulot?
1: Une belle surprise. Je suis conseillère de vente dans le bien-être.
0: D'accord. Et t'es à Rouen, c'est ça, dans le 76 ou pas du tout?
1: Exactement, à Rouen.
0: Voilà. Bah écoute, je croise les doigts pour toi. Je

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1: Et avant de l'écouter, ce bonus Pop Europe 2, juste vous dire plein de courage. Pas avec cette chaleur un peu partout en France. Et la bonne nouvelle, c'est que j'ai vu que la fin de la canicule, c'était pour vendredi. D'ici là, on va écouter du bon son, ça va faire du bien. Ed Sheeran qui arrive, et là, c'est The Cardigans sur Europe 2.

0: passez une très belle fin de journée avec nous sur Europe 2 Pop Radio. Restez là pour la suite juste avant 20h. 30 minutes pop non-stop qui se poursuivent. Si là vous êtes en direction d'un dîner spécial avec un feu d'artifice pour ce soir avant le 14 juillet. Teddy Swims qui arrive, Bébé Rexha et Coldplay sur Europe 2 Pop Radio.
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1: Tout va bien sur Europe 2 Pop Radio. Avant 20h, Justin Timberlake qui arrive. Et puis là, le nouveau Bébé Rexha et David Guetta, Sad Girl. Ça parle de cette personne qui vient de vivre une rupture, mais qui choisit de continuer à danser plutôt que de s'effondrer. Positif, quoi. Voici Bébé Rexha sur Europe 2.

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Europe 2 à cette heure-ci, vous êtes nombreux à vous préparer là pour le bal des pompiers. Bah ouais, 13 juillet, ce soir, ça va danser un peu partout en France. Bon, The Second Voice au programme sur Europe 2. On se met Let Me Be juste derrière Charlie Puth avec Megan Trainor sur Europe 2 Pop Radio. 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

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On écoute Nelly Furtado, Katy Perry et Adèle Castillon sur Europe 2.

Oh, on aime les soirées comme ça sur Orbleu, on aime ça. Ouais. Les soirées avec le Place Pop Orbleu pendant 30 minutes non-stop, c'est parfait. Teddy Swim, ça arrive. Sébastien Telly avec Juliette Armanet. Et là voici Julien Doré sur Orbleu Pop Radio.

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0: Europe 2, c'est décidé, je n'achèterai plus jamais de glace à la maison. Bah, franchement, le pot a tenu 10 minutes. Voilà, un gros pot en plus, hein, et tout seul. Voilà. Bon, on écoute Stromae après César, voici Liberta sur Europe 2.
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0: balle des pompiers ce soir.
1: Ah ouais.
0: Bon, soyez prudents, hein, les balles des pompiers, c'est souvent très agité. La playlist Pop Europe 2 pendant 30 minutes non-stop, Grand Corps Malade, Oshi et puis Joseph Salva. On écoute Open Season sur Pop Radio.

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Pendant qu'on écoute Christine and the Queens et puis Pierre Demar. Pierre Demar avec Je pense à vous sur Europe 2. 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

0: 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Moi de mon côté, je vous mets la playlist pop Europe 2 pendant 30 minutes non-stop. Alors avant 23h, vous aurez Oasis, Martin Garrix avec Ed Sheeran et puis la collaboration My Smith, Niall Horan, Dry Safe sur Europe.
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Bon, demain c'est férié, ouais, on peut se coucher tard ce soir, ça va. On va profiter. Voilà, c'est Julien Fruité sur Europe 2. Je suis en train de vous jouer la playlist Pop Europe 2 pendant 30 minutes non-stop avec l'un des plus grands tubes du groupe Coldplay. Juste derrière, Angèle avec Justice, What You Want sur Europe 2.

sur Europe 2, qui a dit, je cite, c'est le travail d'une vie d'essayer d'être en accord avec soi-même. Charlotte Cardin. Je répète cette citation, tiens. C'est le travail d'une vie d'essayer d'être en accord avec soi-même. Oh, elle a tellement raison. On l'aime encore plus, hein, franchement. Déjà qu'on l'aimait fort, cette fille, mais alors, hein, attention. Charlotte Cardin, la voici avec The Way We Touch sur Europe

Bon, ça profite de l'été en écoutant Europe 2. L'un des sons de l'été, UGL avec Solto, Jamaican. Trop bien. On se met ça après les Maroon 5 et après Jérémy Frérot qui a sûrement dû manger des huîtres sur le bassin d'Arcachon aujourd'hui. Hein. Ouais, c'est cliché, c'est vrai.

en direction du bal des pompiers. Profitez bien, amusez-vous bien, surtout soyez prudents, hein, pas d'alcool au volant. Celui qui conduit, celui qui ne boit pas, on rigole pas avec ça. Ça c'est parfait pour se mettre dans l'ambiance avant d'aller faire la fête. On adore les ambiances comme ça, on adore.

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2: Julien, ça va Julien? Bienvenue chez nous Julien.
3: Merci, bonjour.
2: Vas-y Julien, alors le dernier coup de cœur, le dernier coup de foot, c'était pour qui ou pourquoi? T'as vu, moi j'ai retenu le truc.
3: Moi c'était pour un voyage, donc je suis parti il y a 2 ans de ça. Je sais pas si vous connaissez, il y a le motoclub de Joanny.
4: Non, c'est pointu ça.
2: Là, vraiment, là. C'est pas Sylvie qui tenait la buvette?
3: Oui, mais si, exactement.
2: Au motoclub de Joanny.
5: Bah non, on le connaît pas du
2: tout. Non, on veut pas, mais non.
3: Donc je suis parti à Lyon pour le salon de la moto et j'ai rencontré quelqu'un là-bas qui était super cool et qui m'a donné envie de partir en Mongolie, faire le tour de la Mongolie et le tour du Népal en moto.
2: Ah oui. Et tu l'as fait?
3: Et non. Du coup, je l'ai encore pas fait. Tu vois, ça fait 2 ans et là j'y vais en 2027.
2: Ah, parce que sinon c'est une très belle histoire. J'ai eu un coup de cœur pour un tour du monde, du tour de Mongolie. Et tu l'as fait? Pas du tout.
4: Non, pas du tout.
2: J'ai pas de moto.
4: J'ai pas le permis. J'ai peur.
2: Et j'aime pas voyager. Alors, non, mais effectivement, moi, j'ai des amis qui font souvent le Maroc, par exemple, à moto. Moi, je trouve ça très drôle.
4: Oh, il doit faire chaud, hein.
2: Non, ils le font un peu en décalé. Ils le font. Alors ils ont un peu chaud, mais en
4: puis
2: moto.
4: Il y a de la montagne aussi au Maroc.
2: Et honnêtement, j'ai un peu peur, moi, maintenant, avec les années. C'est pas le genre de truc que je ferais, mais il paraît que c'est très beau. Dès que tu fais des trucs comme ça, qui sortent un peu des sentiers battus, il paraît que c'est dingue. Et je pense que la Mongolie, ça doit être très, très beau aussi.
3: Ouf. Ouais, il y a moyen.
2: Par contre, tu nous rappelleras quand tu l'auras fait.
4: Ouais.
3: Bah, écoutez, si vous voulez.

0: Et puis je vous envoie même des photos. Oh, et puis je peux même.
1: Pas allez, trop non plus.
0: Si vous êtes gentil, je peux ramener un petit souvenir.
2: Ah, c'est boule à neige.
3: Voilà. Je t'embrasse. Bisous, bisous. À bientôt. Salut Julien. Déborah, le dernier coup de cœur que tu as eu, le dernier coup de foudre.
4: Salut Chloé. Eh bien écoute, c'était quand j'étais en apprentissage il y a presque 20 ans. J'ai eu le coup de foudre pour un des fils de mon patron et j'ai jamais dit. J'ai jamais dit, j'ai jamais osé parce que je pouvais pas. J'y arrivais pas, mais ça m'est resté pendant des années. Même aujourd'hui quand je le croise, parce qu'on est dans la même ville, je suis pas très...

0: il serait peut-être temps de donner son nom.
1: C'est pourquoi tu lui dis pas.
2: Il a peut-être quelqu'un.
1: Pourquoi tu tentes pas?
3: Parce qu'il avait quelqu'un, que là il a quelqu'un, qu'il est marié et que.
1: Et toi?
4: Il l'aime pas, je crois. Hein.
3: Et en fait, si tu veux, c'est ça, quand t'aimes quelqu'un, en fait, tu veux le bonheur de cette personne et c'est aussi savoir s'effacer pour que la personne ne s'efface pas.
1: Ouais, mais hey, voilà. Quand, ça, c'est quand, bon, tu, quand t'as vraiment un coup de foudre pour quelqu'un et la vie elle est courte, faut pas passer à côté.
5: Je peux te dire que moi je me suis pas effacée.
1: Qu'est-ce qui t'empêche? Je peux te dire que.
0: C'est pas le genre.
1: Moi, je peux te dire que. Je peux te dire que sa rivale, elle est sous un mètre de béton. Il y a un immeuble de la Défense qui est construit au-dessus de la rivale de Stouff. Et pour aller la retrouver. Stouff, elle a mis 12 cadavres d'animaux, 8 plantes au-dessus de la rivale de Stouff. Et pour aller la retrouver. Stouff, elle a mis 12 cadavres d'animaux, 8 plantes rares et un immeuble. Je peux te dire qu'avant qu'il retrouve le corps, il va se passer du temps. Mais c'est vrai, il ne faut pas passer à côté de l'amour de sa vie. Tu sais, il vaut mieux avoir des remords que des regrets. Il n'y a rien de pire.
3: Ouais, mais tu vois, je veux dire, aujourd'hui, je le vis bien parce que. Bon après j'ai refait ma vie même si j'ai pas eu la bonne personne mais j'ai quand même eu de super enfants.
5: Mais tu dis pourquoi tu dis la bonne personne?
0: C'est horrible.
3: Parce que j'ai passé 8 ans avec un pervers narcissique.
1: Il y a beaucoup de femmes qui nous écoutent qui ont fait des enfants des fois.
3: Tu veux aujourd'hui moi je suis hyper heureuse parce que je sais que lui il est heureux et c'est tout ce qui compte pour moi.
1: Mais non, mais parce qu'il pourrait être encore plus heureux avec toi.
5: Voilà.
3: Non.
1: Stouff, conseil de fille à fille.
5: Mais
1: là,
5: qu'est-ce que t'en sais qu'il sera pas plus heureux? Tu le sais, tu connais toute sa vie. Peut-être qu'il est malheureux en couple, t'en sais rien.
3: Non.
5: Non, mais on va pas les casser des coups non plus. Mais
0: Non, parce que je le surveille tout le temps. Quand je suis en bas de chez lui toute la nuit,
4: et là, je vois
0: qu'il est heureux.
4: Je
0: dors avec les caméras que j'ai mis dans sa chambre.
1: Je dors sur le banc qui est juste devant chez lui. Il sort à 7h53 tous les matins.
5: Mais le laps de temps où il avait pu, où il était célibataire, pourquoi t'as pas pris l'embranchement?
3: C'était compliqué parce que moi sinon je foutais en l'air mon apprentissage et c'était avec ses parents l'apprentissage.
5: Donc bon. Mais ça veut rien dire.
2: Moi je sais comment il peut être heureux. C'est qu'il garde la meuf avec qui il est maintenant.
5: Non, il l'accepte, en plus d'être un
2: trouple.
1: Crois-moi que ça, c'est que c'est des nids en merde.
4: Non, comme Stouff, faut couper les freins de la bagnole.
3: Exactement.
1: Mais, parce que tu sais, Stouff, elle peut t'envoyer des tutos où tu scies la colonne de direction.
5: Non, mais c'est dommage, le moment où il était justement célibataire, c'est là qu'il aurait fallu y aller. Maintenant, c'est vrai qu'il est marié, il a des enfants et tout ça, tu vas pas aller.
2: Tu mets des airbags Takata.
4: Oui,
5: arrêtez.
1: C'est-à-dire que t'es la seule personne qui enlève des beaux airbags pour mettre des Takata. On va pas vous remettre des Takata. Si, mettez-lui des Takata.
5: Mais ça fait mal au cœur de savoir qu'elle est amoureuse comme ça depuis tant d'années. Elle est
1: qu'est-ce
5: toujours,
1: qui t'empêcherait
5: c'est fou.
1: Qu'est-ce qui t'empêcherait de lui dire? Ça veut pas dire que machin. De lui dire.
0: Ça se trouve, il attend que ça
5: c'est
0: aussi.
5: C'est casser quelque chose peut-être. C'est ça qu'elle a peur.

0: plus loin si tu veux. Que,
1: ah bon, alors t'as rien perdu.
2: Ouais, allez,
1: t'as rien perdu.
2: Allez, t'as rien perdu.
1: T'as rien perdu.
2: Allez, non, bisous, ma petite Déborah.
0: J'ai rien perdu, tu vois, mais je suis.
2: Bon week-end. Bisous,
0: mon
2: petit. T'es bien, c'est le principal. Julien, on fait Julien très vite. Julien, dernier coup de foudre.
3: Ouais, bonjour, Chloé, bonjour tout le monde.
2: Salut Julien.
3: Moi, mon coup de foudre, c'est pour mon métier, pour un événement de mon métier que j'ai eu la chance de réaliser.
2: C'est quoi?
3: En fait, moi, je suis mécanicien dans l'aviation. Et en fait, j'ai eu un coup de foudre pour mon premier vol que j'ai effectué. Je travaille sur des avions de chasse, donc ça va très vite. Oh, et c'est une passion que j'ai depuis que j'ai 6 ans. Et du coup, j'en garderai j'ai un souvenir mémorable.
2: Ça veut dire
3: même si je me rappelle pas de tout.
2: C'est-à-dire que tu bosses sur les avions de chasse en faisant des pièces, et à un moment donné, les mecs t'ont dit monte et viens faire un essai de ce que tu fabriques.
3: Ouais, c'est un peu ça, ouais.
2: Et t'es tombé dans les pommes.
3: Non, je suis respecté à ce niveau-là quand même.
2: J'ai vomi. T'as vomi?
3: À chaque fois, j'ai vomi. J'ai volé 3 fois, j'ai la chance de faire 3 vols. À chaque fois, j'ai vomi.
2: Je l'ai fait aussi avec les mecs. J'ai fait des vrilles, des machins, des trucs. Les mecs me disent, c'est bien, hein, j'en ai première, deuxième. Et je lui dis, écoute-moi bien, mec, je fais film. Tu m'en fais une troisième, je gerbe dans ton avion.
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0: Ah, mais c'est dedans.
1: Eh non, je pensais, moi.
2: Mince.
1: Ellie,
3: c'est l'eau la plus pure d'Europe.
1: En tout cas, elle est incroyable. Je me suis baigné dans le lac, 26 degrés, ça fait, c'est incroyable. Combien coûte une course de 30 km en taxi, approximativement? Attention, hein, c'est des questions.
0: Ça fait longtemps que j'avais pas pris le taxi, moi.
1: Ouais, donc, oui, bah, oui. Parce que Piet, il m'a mis 100 francs.
3: Attention, parce que nous, les tarifs en Haute-Savoie, ils sont pas donnés. Hein.
1: Ah, bah, 100 francs, 10 000 balles ou 3 paquets de gauloises et un briquet Zippo. Effectivement, c'est quand que tu as pris un taxi pour la dernière fois, Piet?
3: Bah, la première réponse.
1: Ouais, c'est toujours en franc. Quel est le principal inconvénient du recouvre-siège à boules du chauffeur de taxi? Les poils des cuisses se coincent dedans.
0: Ouais, ouais,
1: on a la marque sur les cuisses tout le temps, toute la journée. Ou ouais. Ça fait transpirer du cul?
2: Les trois.
3: Bah, j'ai envie de te dire les trois.
1: Oui, on est d'accord. Vrai, ouais. Tous ceux qui ont essayé ça. Et enfin, quel service supplémentaire doit offrir un taxi? Vider le cendrier quand il dégueule de clope. Effectivement, ça fait longtemps qu'il ne l'a pas pris. Offrir un paquet de treats ou proposer une bouteille de Tang. Ah, effectivement, bien.
4: Ça date, hein?
1: Ouais.
0: Bah, moi, je sais pas, ça fait longtemps.
1: Je vais te faire reprendre un taxi.
2: Ouvrir la fenêtre avec la manivelle.
1: Vous avez la petite bouteille d'eau?
3: Ouais, allez, donnez la petite bouteille d'eau.
1: Allez, mais c'est... Hey, je te fais un gros bisou et j'embrasse tous les chauffeurs de taxi de toute la France.
0: Qui roule avec leur berger allemand à côté.
3: Non, salut, merci de nous accompagner tous les jours dans la voiture.
1: Ah, bah, t'es un amour. Merci à toi. Et on viendra se voir bientôt parce que au mois de septembre, je vais retourner refaire la côte de Talloire.
3: Eh bah, ben, n'hésite pas à m'appeler et je te transporte, je te fais visiter un peu plus loin
1: que
3: avec
1: Nancy. Je t'appellerai parce que c'est beaucoup moins chiant qu'à vélo.
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0: belge Chantal Gueuze a été sacrée ce dimanche midi après avoir décortiqué, écoutez-moi bien, c'est ça qui est fort quand même, ça c'est possible ça. Elle a décortiqué en 10 minutes,
1: ouais.
0: Combien vous diriez-vous?
2: En kilo.
0: Crevette grise.
2: Ah, en kilo.
0: C'est tout petit la crevette grise.
2: Bah, et puis c'est, normalement ça se mange avec la tête, non?
3: 10 kilos.
2: Non,
0: justement, en théorie, t'enlèves
4: kilos,
0: la tête.
4: C'est énorme.
0: Principe, c'est de la. Sinon, tu la décortiques pas, t'enlèves la tête.
2: C'est tout petit. Ouais, ouais, je dirais 4 kilos.
0: 4 kilos en 10 minutes?
3: 5.
2: Ah, mais c'est un championnat du monde, ouais, une quinzaine de kilos.
4: Je sais, alors, 10.
0: Honnêtement, je vais être honnête avec vous.
4: C'est énorme, les jeunes.
0: Je sais pas comment c'est possible. Elle aurait décortiqué en 10 minutes 146 kilos.
5: Ah non, grammes!
4: Oui.
5: 146
2: grammes.
5: Ah, grammes. Ah, bah, ah j'ai cru voir marqué kilos.
2: Oui. Bah,
5: mais oui, mais si, en fait, il faut qu'elle enlève même les. Ah, bah, c'est impossible.
3: Oui.
5: Bah,
3: non, ah, oui, tu calcules que le.
5: Ah, oui, parce que c'est tout petit, mais ça pèse rien, une crevette grise.
2: Bah, oui, en plus, oui. C'est comme déplucher des lentilles, quoi.
5: Il faut avoir une belle vue déjà, puis des bons ongles.
0: Et t'as raison, putain, faut avoir une belle vue. Hop là, hop là. Je crois qu'on a le.
4: Ouais, on a le bourgmestre belge avec nous.
5: Champion du monde, champion du monde, champion, champion. Sans vouloir couper, on vous entend plus.
4: Doucement, c'est ce soir le match face aux États-Unis.
5: J'en ai rien. Je m'en tamponne la gaufre de Liège avec ton truc qui colle à l'intérieur et qui colle le pantalon là. Oui. Je m'en tamponne la gaufre du foot. On est champion du monde de décortiquage de crevettes grises. Oui. Et sans mon petit ami. Oui. Ça, ça pèse lourd.
4: Oui. Alors, après quoi?
5: Qu'est-ce qu'il y a après quoi? Mais, ah ça, bah ouais, mais ça ne va jamais. Qu'est-ce qu'il va dire encore? Ça ne sert à rien d'être champion du monde de corticage de crevettes. C'est ouais. Ça que tu veux dire? Ça ne ouais. Sert à bah, rien. Ouais. Tu m'en dégoûtes. C'est ça, tu sais quoi? Ouais. Parce que tu crois qu'avoir 2 étoiles là, sur ton Mario, ça te changeait ta vie. T'as 2 étoiles, t'es toujours aussi aigri. C'est même pas décortiquer une crevette, toi. Hein, toi, on le fait à ta place, tu te pètes, là, tu te la pètes. Vas-y, tu t'as pas les doigts qui puent, t'es pas un vrai bah, péteux que t'es. Ça,
4: ça
5: hein.
4: Va, tout ouais, de suite.
5: Si tu fais ton péteux, tu fais
4: rien,
5: ton péteux.
4: On n'a rien dit. On a t'as, juste dit que bon, c'est pas.
5: Tu, si, tu arrêtes tout de suite. Hein. Ouais. Tu la joues gentille, mais t'es fourbe avec ta tête de fière, ton béret, ta baguette, ça.
4: Bon, on n'a rien dit.
5: Je te le dis, t'es comme les crevettes. Hein. Ouais. Tout va bien sauf la tête. Hein,
4: mais on n'a rien dit, franchement.
5: Si,
4: vous
5: si,
4: vous énervez tout seul, là.
5: Tu l'aurais dit. Ouais. C'est ça qui est pire. L'aurais dit. Hein, ouais. Je sais. Et par contre, j'ai peur que Trump en parle à la direction et annule le titre pour le donner aux Américains. Hein. Sans déconner, qui a décortiqué un bison. Je suis sûr qu'il est capable de ça, il est fou furieux avec sa coupe de. Ouais. Qu'est-ce que c'est que cette coupe d'aisselle? Oui, allez, vrai. Pour l'instant, on est tranquille, on fait ça, on est heureux.
4: Bah, fêtez ça bien, et ce soir, il faut battre les Américains en foot aussi.
5: T'inquiète pas, on a des bons joueurs, on a Kevin De Bruyne, on a.
4: Ouais.
5: Bon, voilà. Allez, champion du monde!
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2: Attention, aujourd'hui c'est la journée mondiale des langues, pas les langues parlées. D'accord. Pour la peine, aujourd'hui je vais jouer avec vous l'équipe. Nous allons faire chacun notre tour. Il va y avoir des mots. Alors, vous allez nous dire dans quelle langue c'est ou pas?
3: Oui, je vais vous le dire, oui, si vous voulez, mais ça n'avancera pas à grand-chose.
2: Ah, ça dépend. Ah. Vous savez, moi, il y en a qui sont bilingues.
4: Polyglotte.
2: Catalogue même, moi, je suis plus vraiment, je suis tout. Hein. Le principe, c'est qu'il y a une phrase, vous allez devoir essayer de deviner si ce qu'on vous dit ou ce que vous entendez est gentil.
5: Ou méchant.
2: Ou méchant.
6: Okay. D'accord.
2: Sympa, teigne. D'accord. On y va, première phrase, c'est piètre.
3: C'est du chinois.
5: Ah, la voix, elle est mignonne. Je trouve que c'est mignon, ça. C'est gentil, ça.
3: Ouais.
5: C'est un compliment.
3: Ouais. Ça veut dire, mets-toi un ananas dans l'anus.
2: Je peux réécouter.
4: Eh ben, c'est gentil.
2: Je peux
4: réécouter. Ça dépend sous quel ton c'est dit.
2: Je peux réécouter ce que ça donne en chinois, mets-toi un ananas dans le... Là, c'est pire, c'est pour les Chinois qui nous écoutent à Paris qui disent, ah bon?
3: Bon, bah, d'accord. Je me suis fait tatouer sur le bras, ça.
2: Allez, on y va, on continue. Sauf.
7: Alors, mais...
2: Quelle langue? Faut dire la langue.
3: C'est
2: hein.
3: Du finlandais.
7: Nous coin a été c'est comme ça.
8: Ça n'a pas l'air gentil, ça.
5: Non, ça n'a pas
8: l'air.
5: C'est comme ça.
3: J'ai couché avec ta maman.
5: Il y a des messages subliminaux.
2: Vas-y, tu m'en mets un. Vas-y, tu vas en quelle langue?
3: Là, c'est du polonais.
9: Jesteś bardzo przystojny.
4: Oh là, c'est vindicatif, ça.
2: Eh ben non, je pense que c'est gentil. Je pense qu'il ne faut pas s'attarder à la voix artificielle. Je pense que c'est gentil. Fais réécouter.
9: Jesteś bardzo przystojny.
2: Non,
4: il te menace là.
2: Non, pas du tout, vas-y. Ouais,
3: ça veut dire tu es très beau en polonais.
8: Ah.
3: Gentil.
4: C'est étonnant de ta part que t'aies mis ça en chef alors que moi, il y a les ananas et puis.
2: Bah, t'aimes les fruits et légumes. Bah, voilà. Ouais. Allez, on continue, Corentin.
3: Allez, Corentin.
5: Quelle langue?
3: Là, c'est une. C'est de l'albanais.
5: Oh, je connais.
9: Quelle ta ketcheta goyas?
5: Ça c'est gentil ça. Il chante un peu.
3: Ça veut dire tu pues de la bouche.
2: Ah, fais-moi réécouter tu pues de la bouche.
9: Quelle ta ketchup goyas.
2: Eh ben c'est ça.
5: On le dit comme ça, je dis bah ok. Tu aussi.
2: Pues de la bouche en albanais, c'est pas méchant tout.
3: Pourquoi?
2: Pour moi, vas-y.
3: Allez, pourquoi?
2: Gentil.
7: Ești foarte bine îmbrăcat.
5: Quelle langue ça c'est?
2: J'ai entendu un
3: roumain.
2: Le truc, refais réécouter.
3: Du roumain.
7: Ești foarte

0: Oh, j'ai entendu un
1: roumain.
0: Le truc, refais écouter.
1: Du roumain.
2: Ești foarte bine îmbrăcat.
3: Elle est amoureuse là.
4: Ouais.
3: Non, si, elle est amoureuse.
1: Ah, je sens pas lui mettre que des trucs gentils.
0: Ça,
1: non
0: je
1: plus.
0: Sens la saloperie ça.
3: Elle est amoureuse, je te dis.
0: Ah, je dis, elle est amoureuse.
1: Tu es bien habillé, ça veut dire.
3: Voilà, tu vois.
0: Vito, merci de choisir au hasard. Merci.
1: J'appuie sur les boutons.
0: Allez, Stouf, suivant.
1: Stouf.
0: J'ai entendu, je m'essuie, moi.
3: C'est du quoi,
5: ouais,
3: ça
5: moi aussi, mais...
1: Là, c'est de l'islandais.
0: Fais réécouter.
5: Non, ça a l'air gentil. Ah,
3: c'est j'aime le saumon.
1: T'as une tête de cochon.
0: allez. Je m'essuie, t'as une tête de cochon. D'accord,
1: c'est trop.
2: Mâche, ikve, kozé.
1: Ça, c'est du tchèque.
3: Oh, ça, bah, je connais le tchèque, j'ai des origines tchèques.
0: Ouais, ouais,
3: et ça veut dire t'es beau comme un camion.
1: Ouais. T'as le cuit d'une chèvre.
0: c'est mignon, t'as le cuit d'une chèvre. Vous restez avec nous dans un instant, le saint du jour. Encore un pour moi. Attends, bouge pas, on fêtera les Thibaut dans un instant. Tiens, je pourrais vous appeler pour vous faire un bisou pour la Saint-Thibaut. Nous aurons tout à l'heure l'invité du jour, ce sera ma.
4: Ta jante.
0: Ma jante.
4: La jante
0: qui a pris le trottoir d'Europe 2 là, dans la descente du parking. Elle sera notre invitée et vous nous raconterez, les auditeurs, si vous avez eu une petite merdouille. Ce matin au réveil pour débuter la journée, 06 33 11 32 11. Un dernier, vas-y, quelle langue?
1: Là, c'est du russe.
0: Vas-y.
1: Alors, peut-être un peu.
2: Ты потрясающий.
0: Non, ça c'est ça.
5: Ça finit par ça chie.
0: Non, mais ne vous fiez pas à ça, parce que moi j'ai appris le russe à l'école. Ne vous fiez pas à ça, c'est l'équivalent du point d'exclamation. Mmh. Ça, c'est une petite gentillesse.
1: Ouais. Ça veut dire tu es excitant.
3: Eh ben voilà.
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0: à la machine à café avec ça. Trump a fait savoir, alors ça c'est magique, qu'il ne s'intéresserait plus du tout à l'événement une fois sa nation éliminée.
1: Ce qu'il y a de bien avec... Bah, il a tout tenté déjà pour qu'elle reste, mais bon là...
0: Ce qu'il y a de bien avec ce gars, Umaoch, hein, oui, on choisit, c'est qu'il est sans filtre. C'est-à-dire que c'est pas un gars, ben la diplomatie, le machin, le je fais plaisir à tout le monde, non. Il s'en cogne, les likes, c'est pas son truc. Le gars, il dit ce qu'il a envie de dire. Ouais, et là, il le dit, je vous préviens, dès qu'il n'y a plus les États-Unis, j'enlève les visas à tous les gars, vous rentrez chez vous, c'est terminé. Alors, dorénavant, je vous donne des infos qui sont nouvelles, qui viennent de tomber.
1: Ça
0: a
1: changé un peu,
0: ça a changé. Trump a vendu tous les buts de stade, faudra maintenant mettre des sacs à dos à la place.
2: Comme à l'école.
0: Pour marquer les poteaux. Il a laissé une tondeuse à batterie Parkside à dispo, mais le chargeur est au Canada, les batteries sont au Mexique. Les arbitres devront siffler avec les doigts, parce qu'il paraît qu'il aurait revendu les sifflets. De toute façon, les arbitres ne s'en servent pas beaucoup.
1: Oui, ils s'en servent pas.
0: Malogun, hein, vous savez, l'attaquant américain. Il jouera avec la Suisse et prendra la binationalité du gagnant, quoi qu'il arrive, histoire d'être sûr d'avoir un américain champion.
3: Okay.
0: Trump a remplacé le globe de la Coupe du Monde par une représentation de son testicule gauche parce qu'il trouve que c'est plus esthétique.
2: Qui va l'embrasser là, ouais.
0: Ah, et on vient d'apprendre, pardon pour les Belges, que la Belgique vient de se prendre 300% de douane, de droits de douane à l'exportation ce matin dans la gueule.
2: Pourquoi ?
0: Par principe.
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1: Belle journée également pour le Tour de France. Pietro, est-ce qu'on peut en savoir où on en est? Vite, mais vraiment vite.
2: Le Tour de France, ouais.
1: Vite, hein.
3: Le Tour de France, Pogacar, hier, il s'est fait une journée off, il a laissé partir tout le monde, donc il a perdu son maillot jaune.
1: Oh.
3: Mais en fait, ça l'arrange.
2: Pourquoi?
3: Parce que du fait qu'il ait plus les maillots.

0: On a toujours un oncle, une tante, un copain qui peut te garder ton chien à la campagne. En ville, c'est peut-être plus compliqué. Mais c'est pas, y a un autre problème. C'est qu'il y a des tas de gens qui prennent un chien et qui n'ont pas les moyens de l'élever. C'est-à-dire qu'ils n'ont pas les moyens du véto, ils n'ont pas les moyens des croquettes. Le nombre de gens qui veulent des staffs, des staffies et des labradors qui bouffent je ne sais pas combien de croquettes et de viande, c'est un achat. Pensez-y avant. Ça coûte cher, un chien. Ça coûte cher. Voilà, c'est tout.
1: Donc je
0: vous le dis, vaut mieux des fois ne pas en prendre du tout, n'en prenez pas. Plutôt que de ne pas être sûr, c'est des vies, c'est des animaux. Et résultat, regardez les pauvres là, on embrasse aussi les SPA et les ligues pour les animaux. La chaleur qu'il va faire là, les animaux, là, vous imaginez un peu le délire.
2: À marcher sur le bitume brûlant.
3: Sortez pas vos chiens ou mettez-leur des petites pantoufles, ça existe aussi. Non mais c'est vrai.
0: Enfin moi, mettre des pantoufles à un Rottweiler, il me dit non,
3: pas. Hein. Va marcher pieds nus sur le bitume, toi. Non, les chiens, c'est pareil.
0: Viens d'acheter des chaussures, c'est pour les mettre.
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0: Encore la chanson de Pogacar lui-même.
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0: La vraie chanson de Pogacar.
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1: 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Je vais vite, mais je freine,
2: pour pas semer tout le monde.
0: C'est le seul mec qui freine. Dans les montées, il fait les gars, je vais vous attendre parce qu'ils n'auront pas y arriver. La chanson de Paul Sexa, vous savez, le jeune prodige français pour Pogacar. Ouais, mais.
2: 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Attends, le oh, Pogacar, attends.
0: La chanson de Pogacar pour le Paul Sexa.
1: 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Je t'attends, je t'attends.
2: Mais c'est chiant.
0: La chanson des spectateurs dans la montagne, toujours pour Pogacar.

0: Pourquoi pas ?
1: Eh ben, il est déjà passé.
2: La chanson du directeur de course pour Pogacar qui veut faire la grosse commission sur la route, mais bah, qui veut pas s'arrêter.
3: Je suis pas là.
1: Je suis pas là.
4: Et là.
1: Je suis pas là.
4: Ah oui, mais.
1: Je suis pas là.
4: Hey.
3: Je suis pas là.
4: Je suis pas là. Y'a qu'à s'arrêter aussi.
3: Je suis pas là.
4: Je suis pas là.
2: Ah, on m'a dit que le patron d'Europe 1 vient de tourner le bouton et nous écouter. Il vient de l'éteindre en disant toujours pas.
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